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1960, A Fool in Love, premier succès de Tina Turner. Première apparition publique des Beatles. Chubby Checker interprète The Twist pour la première fois à la télévision lors de l'émission American Bandstand sur ABC. Les Beatles se produisent en Allemagne. Il s'agit du premier contrat du groupe à l'extérieur de l'Angleterre. Et cette année-là, on pouvait aussi entendre pour la première fois à la radio.

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2: Je vous souhaite la bienvenue à votre émission Derrière le volant. Cette semaine, encore une fois, une émission chargée. Marc Bouchard va nous présenter le Uncharted de Subaru. Et on va parler aussi des véhicules pas chers parce qu'on a annoncé l'arrivée de la Fiat Topolino du côté américain. On va vous donner plus de détails là-dessus. Puis je vous le dis, elle ne viendra pas chez nous. Fait que ça ne sert à rien de s'emporter là-dessus. Denis Duquet, bien sûr, va nous rappeler l'histoire encore une fois. Il y a tellement de choses à nous raconter, dont les voitures du Tour de France, l'histoire de ces voitures-là. Mais d'entrée de jeu, on va présenter un autre essai cette semaine, la Civic SI 2026 de Honda, qui est une voiture intéressante, je dois l'avouer. Mais on va parler aussi de Lotus, qui a présenté cette semaine la Lotus Elettre. Elettre, c'est un VUS, mais là non plus, emportez-vous pas parce que c'est pas nécessairement donné. Puis on va vous faire un petit rappel aussi sur un événement important pour les amateurs de belles bagnoles en fin de semaine. Salut mon cher Pierrot.
3: Oui, salut Jacques.
2: Bon, écoute, on va commencer avec la Lotus Elettre que tu es allé essayer cette semaine. Écoute, c'est un véhicule pas donné, un véhicule qui arrive de la Chine. Même si Lotus, on dit, c'est le premier véhicule chinois qui débarque chez nous. Pas tout à fait vrai parce qu'il y en a d'autres. Polestar, entre autres.
3: Et
2: Tesla également. Mais il faut comprendre que Polestar, ça appartient à Geely et que Lotus, ça appartient à Geely aussi.
3: Exactement. Okay. Exactement.
2: Alors, est-ce qu'on peut comprendre qu'il y a beaucoup de technologies de Polestar et de Geely dans ce Lotus VUS? Surtout que Lotus ne nous a pas habitués à ce genre de véhicule-là. Lotus, la philosophie de Colin Chapman, c'est petit
3: légèreté,
2: cylindré, mais le poids. Ouais. Le poids, ouais, le poids rapport puissance, tu sais.
3: Le rapport poids puissance. Jacques, tu fais bien de le mentionner parce que tu sais, Colin Chapman, qui a fondé Lotus à l'époque, il est reconnu pour sa philosophie de légèreté et de simplification.
2: C'est
3: pas le cas avec celui-ci. Mais petite parenthèse, c'est que si on pense à la Formule 1 d'aujourd'hui, là, je te dirais que 80 à 90% de tout ce qu'on voit, les ailerons, l'aérodynamique et tout ça, ça vient de Colin Chapman. Là, on passe de cette philosophie-là où les voitures légères étaient primordiales et on s'en vient avec un véhicule VUS là, qui, évidemment, Lotus, je te dirais, entre parenthèses, Geely, qui produit le véhicule est fabriqué en Chine. On s'en va vers un VUS, grand format, il est quand même très logeable, mais il est quand même joli. Il a une belle gueule, je te dirais, parmi les VUS existants. Peut-être le devant, c'est quelque chose qu'on voit, même avec le Puro Sangue de Ferrari, moi je vois ça. Peut-être le Urus de Lamborghini, on voit ce genre de choses-là. Et là, on est dans un véhicule qui vise une clientèle de haut de gamme, de luxe. Là. C'est quelque chose qui, je vais vous dire les prix tantôt. Là. Mais ce véhicule-ci pèse la belle somme de 5800 livres, donc 2600 kilos. C'est loin de la philosophie de Colin Chapman de légèreté.
2: Ouais.
3: On a une batterie de 112 kilowatts qui donne une autonomie d'environ 460 kilomètres.
2: Okay.
3: Ça, c'est pour les modèles d'entrée de gamme. Le modèle qu'on a eu la chance d'essayer à cet événement qui s'est déroulé cette semaine à Montréal, dans le Vieux-Port, c'était le modèle Carbon. Le modèle Carbon, c'est le haut de gamme, complètement équipé, là, avec surtout le fait qu'on a deux moteurs électriques à deux vitesses et qui coûte la belle somme de 180 000 $. Il y en a juste 24 de ces unités-là qui ont été destinées au Canada. C'est un véhicule qui a une puissance exceptionnelle. On parle de 905 chevaux et 675. Les moteurs font 675 kilowatts. Il y a un couple de 750 newton mètres. Ça veut dire que le véhicule se déplace en mode track, parce qu'il y a différents modes, là. Je l'ai essayé brièvement, parce que c'est trop extrême, là. Je te dis, Jacques, mes narines m'ont collé dans le fond de mon nez, là. Tellement que l'accélération est brutale. Tu sais, c'est vraiment impressionnant. Ça, c'est fou. Mais ce qu'il faut dire, c'est, et ce véhicule-là, en plus, le carbone, l'autonomie est réduite à 385 km. Parce que il y a tellement de puissance. Mais le modèle d'entrée de gamme, qui est le Touring, lui, va se vendre aux alentours de 129 000 $. Okay? Donc, on vise. Ce que le PDG qui était là, justement, cette semaine, M. Trentini, qui a déjà travaillé chez Fiat et chez Maserati et a été engagé par Lotus, ce qu'il dit, c'est que eux, ils offrent, dans ces prix-là, en fait, ce qu'on a compris, c'est que c'est un prix pour premium, mais qui normalement devrait être dans des véhicules qui sont au-dessus du premium. Le premium, c'est entre 120 et 180 000 $. Tu sais? Alors, eux, ils se situent là-dedans. Et si on veut comparer, si on veut, il y a le Volvo EX90 qui est à 115 000, Mercedes-Benz avec le G580, avec les technologies EQ qui, lui, est à 206 000. Par contre, ça c'est beaucoup plus. Fait que, c'est un véhicule qui va aller chercher une clientèle aisée, là, évidemment, là, c'est clair. En se promenant, je te dirais que le comportement routier était tout à fait, moi je l'ai mis en mode touring pour me promener en ville, et tout à fait agréable, surprenant, même sur les routes de Montréal qui sont vraiment dans un état pitoyable, et avec les roues de 23 pouces, il y avait pas tant de vibrations à l'intérieur du véhicule, extrêmement silencieux avec les verres doubles, avec isolant entre les verres. Un véhicule qui est superbement bien fini à l'intérieur, beaucoup de cuir et de cuir Alcantara. Le volant au complet était revêtu de cuir d'Alcantara. On a des palettes sur le volant du côté gauche. On a des palettes de régénération. Il y a 5 degrés de régénération. Et du côté droit, on a les 5 modes qui varient de, si on veut, un mode économique jusqu'au mode track qui était vraiment extrême. Et là, on le sent quand on se met en mode track. Le véhicule baisse automatiquement parce qu'on a une suspension adaptative. Se baisse automatiquement et tout devient beaucoup plus raide, si on veut, même au niveau de la suspension et ainsi que le volant. Alors, un véhicule, comme je dis, extrêmement bien fini. On a aisément 5 places confortables là-dedans, avec un hayon, évidemment. Et ce qui est intéressant, Jacques, c'est tous les détails de comment l'air pénètre à travers la carrosserie de ce véhicule, parce que autant à l'avant, autant au dernier pilier, le pilier C, et autant à l'arrière, on a des genres de prises, des genres de conduits d'air qui font en sorte que le CX est abaissé à environ 0.26 pour ce genre de véhicule.
2: Okay.
3: 0.26 pour un VUS, c'est quand même bon. Il y en a des véhicules qui ont moins que ça, mais pour un VUS, aussi gros volume, c'est très bien. Les véhicules sont arrivés à Montréal. Lotus, ils sont en train de convertir une bâtisse, je pense que c'est dans l'ouest de l'île de Montréal, dans le bout de Kirkland, et vont être disponibles. Pour l'instant, ils sont disponibles, je pense que c'est de Lamborghini Montréal dans l'ouest de l'île.
2: Ouais.
3: Pour ceux qui veulent aller voir, qui veulent aller faire des essais, écoute, c'est un véhicule, comme je dis, c'est très joli, des belles couleurs, très bien fini, aucun mouvement, aucun bruit de caisse, des choses comme ça, même avec ces roues-là, c'est surprenant. C'est comme pour un budget beaucoup plus nanti.
2: Bon, c'est ça. C'est un véhicule qui est pas... Il faut aussi convaincre les clients d'aller chez Lotus, parce que, tu sais, c'est une compagnie qui est un peu moribonde depuis des décennies.
3: Ben, ils ont eu beaucoup de difficultés financières à travers les années. Lotus, on le sait, là, Colin Chapman avait essayé à l'époque même de s'implanter aux États-Unis. Il n'a pas réussi.
2: Ouais.
3: Et là, M. Trentini, il veut réussir, mais bon, le défi va être gros, parce qu'on sait, là, les États-Unis, ça, c'est une chose à considérer aussi. Là,
2: c'est un véhicule. Il rentrera pas aux États-Unis, ça, c'est sûr.
3: Et voilà.
2: un véhicule fabriqué en Chine.
3: Chinois. C'est ça. Et voilà, même si c'est badgé Lotus, c'est un véhicule chinois. Ah, donc, si tu arrives à la douane, à la frontière, puis le douanier te demande d'où vient le véhicule, si tu dis qu'il vient de Chine, ben oublie ça, tu vas faire un U-turn puis tu vas retourner au Canada.
2: Ben t'sais. Écoute, la plus belle preuve, c'est que Polestar liquide le véhicule actuellement et ça ne sera plus vendu aux États-Unis.
3: Imagine.
2: Alors, puis Polestar, puis on s'entend que Polestar puis Lotus, ça appartient à la même gang, là, c'est Geely.
3: Oui, oui, alors, exactement. Geely, autant, c'est ça. Voilà. Donc, c'est un enjeu majeur dans la quête, si on veut, d'aller conquérir un certain marché, parce que, écoute, le véhicule, il est joli, il est bien, il fonctionne bien, mais il y a des défis. Il y a des défis.
2: Ah, puis les gens qui achètent des véhicules dispendieux maintenant, ils veulent avoir une compagnie qui est fiable aussi, puis qui va, tu sais, écoute, ben, qui a quand même un peu d'histoire, là.
3: Oui, mettons qu'il y a une pente ascendante, là, pour Lotus.
2: Ça, c'est clair. Bon, on va lâcher les véhicules à 120 puis 180 000 piastres, puis on va revenir sur Terre.
3: On revient sur Terre, oui.
2: Avec la Honda Civic version SI 2026. Oui, mais... c'est un véhicule qui a le fun à conduire, ça.
3: Ah, mon Dieu, Jacques. C'est ça. Tu sais, durant l'année, là, quand on a des véhicules qui sont programmés, puis on sait qu'il s'en vient, là, j'avais tellement hâte d'embarquer dans celui-ci. Là. Et ça n'a pas déçu. Pour le prix, Jacques, c'est t'en as beaucoup pour le prix. C'est un véhicule qui est équipé comme il est équipé, là, la Civic SI, là, c'est 40 000 $. C'est incroyable d'avoir autant de plaisir à conduire. Là, évidemment, il faut savoir conduire manuel, parce que c'est une boîte manuelle à 6 rapports. Ouais. Le moteur, c'est un 4 cylindres de 1,5 litres turbo. Là. C'est pas un moteur à tout casser. Là. Mais, écoute, on a quand même 200 chevaux là-dedans. Là.
2: C'est le fun.
3: Ce qu'on sent surtout, genre, dans la conduite de ce véhicule-là, c'est le free revving, là, si on veut, la révolution quasiment à l'infini. Là. Tu peux aller jusqu'à 8000 tours, là, évidemment, là. Mais on ne la pousse pas à ce point-là. Mais ce qui est important, c'est de voir à quel point elle respire bien. Plus tu la pousses, plus elle dit ben, « donne-moi ça, let's go, on y va ». Et tu es très bien assis. Les sièges à baquet qui supportent très, très bien, autant latéralement que même au niveau des cuisses sur le siège, la partie horizontale, là, ça supporte vraiment bien. Donc, on peut prendre des courbes à certaines vitesses et on sent que la voiture, elle bouge pas. Les pneus, c'est pas des Michelin Pilot Sport, c'est plutôt du Goodyear qu'ils ont mis dessus.
2: Ah, OK.
3: Et oui, celui-ci, c'est du Goodyear, genre, je vais te dire dans deux secondes, parce que je l'ai en photo, je vais le regarder. Ce que j'ai trouvé par rapport au Michelin Pilot Sport, c'est que c'est moins bruyant dans la cabine. Parce que les Pilot Sport, pour ceux qui en ont ou ceux qui veulent essayer, sachez que ce sont des pneus qui sont légèrement bruyants. Ça dépend de la chaussée, évidemment.
2: Oui, mais des pneus à profil bas, là, c'est...
3: Exactement. Ouais. Donc, c'est des Goodyear. On est dans du 18 pouces. Écoute, qui tiennent très, très bien la route, très comparable au Pilot Sport, je te dirais, là, probablement légèrement moins cher, là, mais quand même. Et le véhicule, comme tel... de l'extérieur, je trouve qu'ils ont fait quelques petites améliorations, la calandre. Les lignes sont de plus en plus simples chez Honda, je trouve, parmi tous leurs véhicules. Hein, on est passé de certaines lumières un peu en forme de C à l'arrière, à des lumières plus longilignes.
2: Ouais.
3: Le coffre pour une voiture qui est dans les compacts, on est dans les compacts des voitures, le coffre est étonnamment volumineux. Là, c'est vraiment, on peut rentrer des belles choses.
2: Mais c'est plus une petite Civic non plus. Là, hein?
3: Non, voilà. On se rappelle des premières Civic, c'était mini.
2: Oh, mais là, c'est pas le cas.
3: pas du tout. Alors, le fait d'avoir autant de place dans un volume qui est quand même réduit, là, c'est tout un exploit par Honda. Et le tableau de bord, très simple, des informations électroniques devant nous. Sinon, ben il y a un écran qui ne fait pas toute la console centrale, là, comme bien des véhicules. Là. C'est juste assez pour avoir nos icônes qui sont nécessaires pour faire la configuration du véhicule. La ventilation, on a trois roulettes de ventilation, très, très, très facile à utiliser, super efficace en plus. Tout ça habillé dans un beau grillage en forme de hexagone, là, si on veut, ou de X. Là. C'est sobre et en même temps, c'est agréable. La visibilité aussi dans le véhicule, quand on conduit, on voit très bien de partout. Fait que c'est vraiment quelqu'un qui cherche un véhicule à tout faire, mais qui en même temps, quand tu es tout seul, puis tu as le goût d'avoir un peu de fun, puis de le pousser un petit peu, surtout dans des routes secondaires, là, ou des routes de campagne, c'est un véhicule qui vaut vraiment la peine de conduire et de voir à l'essai, parce que selon avec le prix, c'est très, très, très compétitif.
2: Ah oui, tout à fait. Alors, ben écoute, une voiture hyper intéressante, la Honda Civic. Il nous reste, surtout dans la version SI, il nous reste à peu près 30 secondes, mon cher. Un événement important en fin de semaine.
3: Oui, en fin de semaine, regardez ça, YouTube, Goodwood Festival of Speed. Alors, ça là, c'est un magasin de bonbons pour tous les amateurs de voitures et de motos. Il y a toutes sortes d'événements qui vont se dérouler en fin de semaine. Goodwood Festival of Speed, regardez ça parce que ça vaut vraiment la peine.
2: Ah oui, tout à fait. Alors, on invite les gens, bien sûr, à aller voir ça. On pourra peut-être s'en parler la semaine prochaine là, de ce qui a retenu. Notre attention lors du Festival de Goodwood en fin de semaine. Ça, c'est...
3: Pourquoi pas?
2: Ben ouais, pourquoi pas. Hey, merci, mon cher Pierrot.
3: Ça fait plaisir, Jacques.
2: Bonne semaine. Pierrot Fakin qui nous parlait de son essai de la Lotus Elettre et du Honda Civic SI. On va aller faire une pause au retour. Denis Duquet sera là, bien sûr. Il va nous parler des phares éblouissants. Il va nous parler aussi parce qu'on réagit en Grande-Bretagne. Entre autres, et l'histoire des voitures du Tour de France de 1930 à 2026. Ça va être pas mal intéressant. Comme d'habitude, plus les éphémérides, faut pas oublier ça. Allez, à tout de suite.
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1: Pour la deuxième portion de l'émission aujourd'hui, Denis Duquet va nous parler des phares éblouissants. On en a déjà parlé avec Marc Bouchard, ça fait longtemps, il avait fait une espèce d'étude, mais là, je pense que les paliers de gouvernement vont commencer à passer aux actes. D'ailleurs, c'est ce qui va se faire du côté de la Grande-Bretagne. On va parler également de l'histoire des voitures du Tour de France. Vous savez qu'au Tour de France, on a besoin d'auto pour filmer, prendre des photos, donner un coup de main aux différents équipages aussi. Puis on va faire les éphémérides, comme Denis nous a habitués déjà depuis quelques semaines. Salut, Denis.
2: Oui, bonjour. Oui, on a déjà parlé des phares éblouissants, mais moi, la première fois que je suis parti, je voyage pas souvent en soirée. À Saint-Basile-le-Grand, la rue principale, là, j'étais complètement aveuglé. Je dis, bon, c'est peut-être mon âge. Là. Puis apparemment, les gens qui ont les yeux bleus sont plus facilement éblouis.
1: Ah oui?
2: Mais,
1: ah, OK.
2: Je suis pas seul. Parce qu'en parlant des gens, ils disent, moi, je sors plus le soir, là, je vois plus rien, c'est dangereux, on voit rien. Puis à ce moment-là, en Grande-Bretagne, on a fait une enquête à force d'avoir des plaintes. Puis, 97% des répondants à cette enquête ont dit qu'ils étaient éblouis.
1: OK.
2: 33% ne rouleraient plus la nuit, ou presque jamais. Et 50% disaient qu'ils étaient totalement aveuglés.
1: Ben, coudonc. Ben, oui.
2: Peut-être les Anglais ont les yeux, ça. Mais quand même. Et là, on parle que une des raisons, c'est les phares Adel. Parce que là, il y a trois types de lumière. Avant, c'était des phares scellés. Au Québec, en Amérique du Nord, dans les années 70, des sirbeam, ils devaient être circulaires, 7 pouces de grandeur, ou rectangulaires un petit peu plus tard, puis tu pouvais pas mettre des ampoules interchangeables, c'était interdit. Maintenant, c'est avec des ampoules, il y a les phares à halogène, qui étaient la norme, ou à peu près, ils sont très puissants. Ensuite, dans certaines voitures de luxe, on a des phares au xénon,
1: qui est
2: très compliqué, très hautement technologique, très dispendieux et très compliqué, onéreux à réparer. Bref, on a oublié ça vite. Et là, le DEL, ça coûte pas cher à produire. Sa vie, sa durée est interminable. Et ça, c'est 5 à 6 fois plus puissant qu'un phare à halogène.
1: Oui, mais sauf que quand c'est... Ça, je comprends, mais c'est vrai que ça éclaire pas à peu près, parce que quand une camionnette pleine de grandeur vous suit, vous êtes en auto, là. Ça éclaire la grandeur de l'habitacle. Écoute, là, c'est aveuglant, ça, là.
2: Puis en plus, ce que le DEL permet, c'est des formes différentes. Si on regarde aujourd'hui, c'est comme très étroit, très long, ou vertical, même. Il y en a de toutes les sortes. Et ça, pour compenser la puissance lumineuse, on augmente la puissance de ces phares-là pour qu'ils puissent éclairer plus. C'est encore plus inconvénient. Puis on dit qu'en plus que ça produit des ondes qui sont, même si c'est pas mesurable comme tel, parce qu'on fait des tests de ce qu'on appelle des lumens, on dit ça c'est dans les normes, mais les variations de la lumière bleue, c'est plus aveuglant.
1: OK.
2: Bref, on n'est pas sorti de l'auberge. Je pense que la grande disparité de hauteur entre les VUS qui sont omniprésents. Si vous conduisez une berline, ben là, vous avez ces phares-là très puissants. Puis un autre truc, moi, que j'ai expérimenté, c'est qu'il y a beaucoup d'autos maintenant, de plus en plus, c'est changement automatique.
1: Oui, oui.
2: On passe des phares-codes aux phares de route. Puis à ce moment-là, moi, à un moment donné, je sais pas la main, j'ai oublié la main, ça marchait à l'envers. Quand il y avait aucun véhicule qui s'en venait dans ma direction, on passait aux basses, puis quand il y avait un véhicule qui arrivait, paf, on y envoyait ça dans les yeux, là, l'autre faisait un appel de phare à précipiter, puis là, j'avais débranché, je suis remis ça ordinaire, puis il y a une loi au Canada maintenant que tous les véhicules, depuis plusieurs années, ça doit être automatique, quand vous démarrez l'auto, les phares s'allument.
1: C'est-à-dire les phares s'allument. Le défaut que je peux trouver dans les véhicules aujourd'hui, il y a beaucoup de véhicules modernes. Vous démarrez la voiture, les phares de jour allument en avant.
2: Ouais.
1: Et tout l'éclairage dans le tableau de bord est sensible aussi à la lumière. Fait que ça éclaire tout à l'intérieur parce qu'il fait noir à l'extérieur. Mais ça veut pas dire que vos lumières sont allumées, là. Comprends? Parce que c'est là qu'on rencontre souvent des gens sur la route le soir où il n'y a pas de feu d'allumé à l'arrière. Puis les phares en avant sont comme plus pâles un peu, moins forts. Pourquoi? Parce qu'ils sont encore sur les phares de jour. Ils n'ont pas ouvert, là, ils n'ont pas allumé leur lumière.
2: C'est ça. Puis en plus de ça, parce que oui, c'est marqué auto. Si vous ne le mettez pas là, si tu penses ce que tu viens de décrire.
1: Ouais.
2: Il y a une autre chose que j'ai remarqué, il y a des modèles pour l'esthétique. Les feux de freinage arrière sont minuscules, placés très bas souvent.
1: Oui.
2: À ce moment-là, j'ai vu une Hyundai, je me demandais si ça avait des phares. Puis il y a une chose que probablement 60 % des automobilistes n'utilisent pas, c'est le clignotant.
1: Oui, oui.
2: Ça, ça a l'air que. T'es supposé deviner, on est des clairvoyants. Là. Ah, lui, il va tourner à droite.
1: Ben oui.
2: Bref, j'ai l'impression qu'en Grande-Bretagne, on va établir des normes, on va être obligé de les suivre. Peut-être qu'au Canada, on va changer les normes. Mais pour l'instant, on est aveuglé, puis c'est très désagréable.
1: Oui, en tout cas, déjà, en espérant qu'ils vont faire quelque chose là-dessus.
2: C'est dangereux.
1: Oh,
2: surtout en ville, là, tu peux avoir un piéton ou un cycliste que tu ne vois pas parce que tu es aveuglé, mais tu peux avoir des conséquences assez graves.
1: Tout à fait.
2: Donc, on passe au Tour de France.
1: Au Tour de France, oui.
2: Tour de France qui a débuté cette semaine. 3333 km par mont et vallée. 184 coureurs. C'est quand même du monde. Et ça, ça fait répartis en plusieurs équipes qui ont tous un véhicule. Et au fil des années, on a commencé dans les années 50, avec l'arrivée de la télévision, les constructeurs automobiles s'intéressent à fournir les équipes. Okay. Pas le Tour de France, les équipes. Peugeot s'est montré très intéressé. On a commencé avec la 203 familiale, qu'on appelle un break en France, naturellement.
1: Ouais,
2: la 403 cabriolet. Pourquoi qu'il y a des cabriolets? C'est surtout pour l'assistance médicale. On voit ça souvent dans les... Le coureur a tombé, ou il y a une plaie, ou il y a un malaise. Là, tu vois le médecin qui sort le torse de qui pour aller appliquer un pansement ou une crème, ou des mécanos aussi qui travaillent sur le vélo pendant que ça roule. Il y avait aussi Renault Dauphine, je ne sais pas à quoi ça servait, et la Simca Océan.
1: OK, oh boy, OK. Ouais.
2: Puis ça, en plus, il y avait des Peugeot 203 qui étaient transformés pour permettre aux occupants d'interagir avec les coureurs, comme je l'expliquais.
1: Okay.
2: Et en 62, en 1962, Peugeot devient fournisseur officiel.
1: OK, fait que là c'était... Là, c'est vrai. Là, le Peugeot embarque.
2: Là, c'est des 404.
1: Okay.
2: Le fourgon G7. En 1968, on monte en grade la 504. Puis, en 1979, une voiture qu'on a connue au Québec, la 505.
1: Oui.
2: Et ça, on fournit l'organisation du Tour de France, on fournit plusieurs équipes. Équipe technique, équipe... parce que là, chaque équipe a un camion atelier.
1: Oui.
2: Pour entretenir, nettoie après chaque étape, on revérifie la mécanique, on nettoie les vélos, etc. On les remet... et c'est pour ça qu'il y avait les fourgons G7. Puis là, à un moment donné, pour des raisons financières, Peugeot cède la tâche à Fiat.
1: Ah, OK.
2: De 1988 à 2004, quand même, ils ont fait un bon bout de temps. Et là, c'est pour la Fiat Chroma qui venait d'être dévoilée. On l'a mis là. Ensuite, on a la Lancia Kappa, l'Alfa Romeo 166. Et tout ce beau monde-là, ben, il roule en Fiat, puis là.
1: C'est quand même particulier, c'est le Tour de France. Il n'y a pas de constructeur français d'impliqué.
2: Oui, t'as assez curieux. Mais les Français étaient français, puis. Donc, à ce moment-là, puis ensuite, le directeur de la course, Christian Prudhomme, puis avant, il y a toujours eu le directeur de la course, dans une voiture rouge, qui est tête.
1: OK.
2: Puis elle, c'est elle qui décide le départ, parce que le départ du Tour de France, on dit que ça a lieu, mettons, à Moutier, mais ça n'a pas lieu à Moutier. On se réunit dans le centre-ville, les coureurs.
1: Ouais.
2: Ensuite, on part derrière la voiture rouge, puis à peu près 7-8 kilomètres, on lance le départ.
1: Ah, OK, ça, je ne savais pas ça.
2: Une ville de 190 coureurs dans des petites rues, ça ne va pas tellement bien. Fait qu'à ce moment-là, ça leur permet de se réchauffer un peu.
1: OK.
2: Puis de partir. Mais bon, le plus gros fournisseur à date, c'est Skoda, depuis 2004.
1: Ça fait 22 ans, là.
2: Oui, monsieur.
1: C'est encore eux autres aujourd'hui?
2: Oui, monsieur.
1: OK.
2: 300 véhicules.
1: Eh hey boy, OK.
2: 300 véhicules. Aux écuries, il y a la... Jusqu'à cette année, il y avait l'Octavia.
1: Oui.
2: En familiale et en berline. Vu que ça appartient au groupe Volkswagen, il y a eu, et il y a déjà eu, et il y en a encore des Golf Cabriolet.
1: OK.
2: Pour les médecins.
1: Ouais.
2: Comme on expliquait, pour les soins en roulant. Et un véhicule qu'on n'a pas au Canada, le T-Roc, qui est un VUS intermédiaire qui demeure en Europe.
1: OK.
2: Mais cette année, c'est une transformation d'importance. On a des véhicules électriques.
1: Ah, OK.
2: On a le PIAC. Ça, c'est le modèle, c'est un VUS allongé.
1: Oui.
2: Et lui, il va être utilisé par le directeur de course, noblesse oblige. Puis, les autres, on va leur fournir un modèle plus petit, le EPIC.
1: OK.
2: Toujours électrique. Par contre, ça, je ne sais pas pour quelle raison, j'ai regardé, ces deux véhicules-là vont être utilisés sur certaines étapes. Je ne sais pas, pourtant, il n'y a pas de 500 km.
1: Ouais, mais c'est parce que y a les autres étapes, d'après moi, ils vont les recharger.
2: peut-être.
1: Ouais.
2: Mais c'est ça. Tu sais, tu vois, 300, là, il n'y en a pas 300, il y en a peut-être une soixantaine là, de véhicules électriques ou peut-être 100. Tu vas arriver ça dans une ville, là, puis tout le monde va recharger ton véhicule.
1: Écoute, pensez deux minutes, là, tu sais, puis il y a des places, ils passent dans des villages, là. Si t'es prêt, on va aller recharger ça, puis j'en ai 30, là, qui ont besoin d'une recharge, là. Ça prend 30 bornes, là.
2: Mais ça, c'est pas, je veux dire, c'est pas toutes les équipes qui roulent en Skoda. Il y en a qui sont commanditées par Skoda.
1: OK.
2: Toute l'année, mais c'est une équipe pro tour, là. C'est pas des équipes là, qui sont regroupées du jour avant.
1: Ben, moi, donner un exemple. Les équipes françaises, eux autres, sont-tu commanditées par Skoda ou bien eux autres, ils prennent des constructeurs français?
2: Ouais. Ça dépend. Il y a toutes sortes de Seat, des Skoda.
1: OK.
2: Il y a même probablement. Non, mais le fournisseur officiel, l'organisation, les gens qui se déplacent, certaines équipes sont en Skoda. Mais les autres, ben, ils les entendent qu'ils ont. Ben, ensuite, c'est toutes des briques, des familiales.
1: Ouais.
2: Pour porter les vélos sur le toit.
1: OK.
2: Puis là, parce qu'il y a les directeurs techniques, ils ont souvent deux véhicules. Un véhicule technique avec les vélos, le mécano, parce que quand il y a un changement de vélo, ben là, il faut que ça arrive assez vite. Puis l'autre jour, Visma Lease a Bike, c'est l'équipe, une des deux mêmes plus grosse équipe, il y a un coureur, le vélo, il y a un bris mécanique qui débarque, il attend sur le bord de la route.
1: Ouais.
2: Puis là, le véhicule passe devant lui, le véhicule de son équipe passe devant lui, puis il n'arrête même pas.
1: Ah.
2: Finalement, ils ont arrêté à peu près 300-400 mètres plus loin, puis là, ils n'ont même pas reculé, ils n'ont même pas fait marche arrière, là, le mécano a pris le vélo, il est parti à la course.
1: Pour aller porter le vélo au coureur, puis OK.
2: Mais ça, on se croirait dans les années 50, franchement.
1: Tout à fait.
2: Bref, Skoda, encore cette année, et ça, c'est très payant parce que Skoda est également le fournisseur d'un paquet de courses internationales ou d'envergure comme Paris-Roubaix, Liège-Bastogne-Liège, qui sont tout organisés par la compagnie qui détient le Tour de France.
1: OK.
2: Ce moment-là, c'est beaucoup, beaucoup d'euros.
1: OK. Bon.

0: automobile.
1: OK.
0: Parce qu'auparavant, BMW, c'est le fabricant de motos et
1: ouais.
0: de moteurs d'avion.
1: OK. Ça, c'est en quelle année?
0: De BMW, c'est un hélice.
1: C'est un hélice en mouvement. Oui.
0: Et c'est la Dixie.
1: C'est en quelle année, ça?
0: 1928.
1: OK.
0: La Dixie, c'est l'Austin 7.
1: Oui.
0: Ça allait pas bien loin. Il avait 748 cm3 du 4
1: hey, monsieur.
0: Et ça développait, si tu vois bien, ça devait accélérer 15 chevaux.
1: Oh boy. OK.
0: Et ça, c'est 15 horsepower. Il y a une affaire au Canada.
1: Mm-hmm.
0: On transforme tout en CV. Hein?
1: Oui.
0: Chevaux
1: ouais.
0: vapeur.
1: Ouais.
0: Mais horsepower, c'est pas la même chose.
1: OK.
0: Ça veut dire, comme dans le guide de l'auto, là, on a mis des CV partout. Puis il y en a souvent, c'est en HP qu'on transformait, mais c'est trop compliqué, mais ça nous donne une idée. Et ça, j'ai déjà conduit ça, cette petite boîte à beurre-là.
1: Mm-hmm.
0: Je peux dire qu'il fallait avoir envie d'avoir un auto. C'est primitif. Puis c'était fabriqué sous licence.
1: Okay.
0: Puis après ça, on a développé assez rapidement. Ils ont fait, dans les années 30, un petit cabriolet super, là, deux places, qui était un classique. Puis en plus, l'arrivée du parti nazi au pouvoir a beaucoup donné de subsides à l'industrie automobile pour
1: okay.
0: pouvoir dominer, parce qu'auparavant, c'était les Français et les Italiens.
1: Okay.
0: Puis l'Allemagne, après la Première Guerre mondiale, là, ça a assez excellent.
1: Ouais.
0: Puis, le 10 juillet, une journée plus tard,
1: ouais.
0: en 1942,
1: ouais.
0: Joseph Armand Bombardier fonde la société, c'est assez curieux, l'Autoneige Bombardier Limité. C'est pas une erreur de ma part. Là. C'est pas Société Autoneige. C'est l'Autoneige avec un L
1: okay.
0: apostrophe.
1: OK.
0: Et ça a été une révolution, ce truc-là. Et il a commencé à le fabriquer avant de fonder sa société légalement. C'est en 1937.
1: Ouais.
0: On a fabriqué le B7, 7
1: ouais.
0: passagers.
1: Ouais.
0: Après ça, on a, en 1942, l'année de la fondation de la compagnie, le B12.
1: OK. Ah, ça, c'est des véhicules. Des véhicules qui ont marqué l'époque et qui ont annoncé
0: oui,
1: le début des motoneiges.
0: C'est ça, parce qu'au Québec, les routes n'étaient pas déneigées
1: ouais, c'est ça.
0: Partout sur la province. Puis de se rendre d'un endroit à l'autre, l'hiver était très hasardeux. Puis là, on n'avait plus de traction hippomobile. Les chevaux étaient restés à l'écurie où ils n'étaient plus là. Puis à ce moment-là, ça a contribué. Puis il y a un détail, Bombardier.
1: Oui.
0: Si on voit le logo de Bombardier, c'est une roue en grenage.
1: Oui. Ouais.
0: Et c'est avec ça lui qui a développé toute sa technologie de
1: des motoneiges avec les chenilles et tout ça. Ouais.
0: Il a fait,
1: ouais.
0: Oui, il a fait beaucoup d'argent pendant la guerre.
1: Ouais.
0: Il a développé ce qu'on appelle des mosquettes.
1: Ouais. Écoute, Denis, c'est déjà tout le temps qu'on a. On est en
0: ah,
1: train
0: bon,
1: de, ouais, là, on a vraiment plus de temps. On continuera de s'en parler la semaine prochaine.
0: Très bien, bonne semaine okay. tout le monde.
1: Bonne semaine. Denis Duquet qui nous parlait, bon, c'est les éphémérides, bien sûr, BMW, Bombardier, et on a parlé des phares éblouissants et des fournisseurs des voitures autour de France. On va aller faire une pause. Au retour de la pause, Marc Bouchard nous présente son essai de la semaine.
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3: Troisième portion de l'émission cette semaine, Marc Bouchard va nous parler d'un nouveau modèle Subaru. Je vais le prononcer comme beaucoup de Québécois vont le prononcer. L'Uncharted. Moi, ça me fait bien rire. Et on va parler aussi de la Topolino Fiat qui annonce qu'ils vont l'amener aux États-Unis, mais ça ne viendra pas chez nous. Bon, on va vous expliquer pourquoi cette tendance des véhicules pas chers. Salut, Marc.
4: Salut, mon cher.
3: Hey, Uncharted. Veux-tu bien me dire le Trail Seeker puis le Uncharted? Là, je le prononce avec l'accent du Saguenay, là, mais qui a trouvé ces noms-là? Ça n'a pas de bon sens.
4: Ben, ça accompagne le Solterra. Hein?
3: Ouais, je comprends, mais...
4: Hey. Oui, mais tu sais, on n'en est pas... Écoute, si on commence à faire le tour des noms de chars, là,
3: ouais,
4: t'es conscient qu'on pourrait en avoir pour deux, trois émissions. Là.
3: Ouais.
4: Je veux dire, des affaires qui n'ont pas de bon sens, ça arrive fréquemment. Mais c'est vrai que Subaru... c'est un petit peu consacré à ça. Parce que, objectivement, le cross-track, oui, le mot track est dedans, et cross,
3: ouais,
4: ça signifie un peu en route, ouais, mais on s'entend pour dire que c'est pas le véhicule le plus exposé, disons, à aller dans les affaires en route les plus extrêmes.
3: Non.
4: Fait que, on aime beaucoup avoir des noms imagés comme ça. Surtout que dans le cas du Uncharted, ben, c'est même pas un vrai véhicule en route. OK? Étonnamment. En fait, on le sait, là, c'est le frère jumeau du Toyota CHR. Okay?
3: C'est exactement, c'est le même véhicule, là, on s'entend. Là.
4: Oui, absolument. Là, absolument. On a enlevé le badge, on en a mis un nouveau, puis c'est le même véhicule. Okay?
3: Ouais.
4: Moi, j'ai eu l'occasion d'essayer le Uncharted en version deux roues motrices et rouage intégral. Parce que, étonnamment, Subaru a choisi de l'offrir en deux roues motrices, celui-là. Alors que tu te rappelleras que le Solterra, on ne l'offrait qu'en rouage intégral au niveau des électriques.
3: Oui, ça c'est vrai. C'est vrai. Ouais.
4: Fait, ouais. Mais je pense que là, ben, le problème, en fait, quand tu fais ça, c'est que tu regardais le Solterra qui était. Je lance un chiffre en l'air, là. J'ai pas le plus de chiffre en l'air, hein, je sais pas le chiffre précis, là, mais qui était, mettons, 55 000 chez Subaru.
3: Ouais.
4: Puis tu avais le BZ du côté de Toyota qui était à 50 000 parce qu'il était offert pas de rouage intégral.
3: Oui.
4: Qui en vendait, tu penses?
3: Ouais, c'est sûr. Ben, tu sais, ça me fait penser un peu avec le nouveau Nissan Rogue PHEV, qui est un Mitsubishi Outlander, mais tu peux l'avoir juste complètement équipé. Tu peux pas l'avoir moins équipé, là. Tu sais, t'es obligé de prendre le haut de gamme, absolument, là.
4: Pour six mois.
3: Ouais.
4: Parce que je te rappelle que le Rogue PHEV, l'année prochaine, il n'est plus là. Il est remplacé par le Rogue e-Power.
3: Exactement.
4: En tout cas, mais bref. Tout ça pour revenir au fameux Uncharted. Le Uncharted, là, si ça peut vous situer, parce que chez Subaru, on arrive avec, tu l'as mentionné, plusieurs véhicules électriques.
3: Ouais.
4: Le Solterra, c'est le grand frère. C'est le plus gros, c'est le plus imposant.
3: Ouais.
4: En bas de ça, il y a le Trail Seeker, qui est un peu l'équivalent du
3: Outback. Non, pas le Trail Seeker, là. Le Trail Seeker.
4: Le 13 secours. C'est ça. On chire sur le cutter avec le 13 secours.
3: Oui, monsieur.
4: Mais, donc, c'est donc l'équivalent du Outback, si tu veux.
3: Ouais.
4: Donc, le Uncharted, c'est un peu l'équivalent du Crosstrek dans la famille Subaru. Évidemment, ça ne veut pas dire qu'on a le même format. Là. Je ne vous dis pas que c'est le même véhicule que le Crosstrek et qu'on l'a mis électrique. Non. Je vous donne juste un exemple de catégorie. Donc, on est dans un véhicule qui est un VUS compact. Je suis obligé de te dire que j'aime le look, par exemple. Ils ont fait un beau travail. C'est sûr que quand il est gris avec des appliqués de plastique, ça m'énerve. Mais moi, j'ai essayé les deux versions. Traction avant, rouage intégral. Le rouage intégral, il est gris un peu ennuyant, mais le traction avant était orange et ça lui donnait du style.
3: Ouais.
4: J'avoue que ça lui donnait de la gueule pas mal.
3: Ouais.
4: Fait que ça, j'avoue que de ce point de vue-là, c'est assez bien réussi. À l'intérieur, ben écoute, on est dans un Toyota électrique. C'est pas compliqué, hein? L'espèce de volant semi-carré, tu sais, qui est pas complètement rond, là, comme dans le désert, exactement.
3: Ouais.
4: Ben, c'est la même chose. Le système d'infodivertissement, c'est le système d'infodivertissement de Toyota. Bref, on est dans un Toyota, littéralement, à ce niveau-là. Donc, la qualité d'assemblage est là, la solidité est là. On sent que le véhicule est intéressant. Dans la version rouage intégral, 338 chevaux, quand même, 400 km d'autonomie ou à peu près, peut-être un peu plus. Je t'avoue que, évidemment, ça, c'est avec la batterie, la grosse batterie, parce qu'il existe une plus petite batterie. Donc, ouais. T'es quand même dans une moyenne à peu près correcte là, de 400-420 km. On est dans ce qui se fait à peu près dans toutes les catégories, sauf quelques exceptions. Et de ce point de vue-là, ben ça va assez bien. La recharge est rapide. On n'a pas de problème au niveau là, de la consommation. Ça se démarque pas. C'est pas particulièrement économique, mais c'est correct comme équivalent parce que je te rappelle qu'il y a deux moteurs. La grande différence, en fait, elle vient vraiment du rouage intégral, puis je m'explique. Le véhicule te donne l'impression d'être plus lourd en intégral qu'en version deux roues motrices.
3: Oui, c'est vrai.
4: Donc tu as une moins bonne... La maniabilité, elle est pas mauvaise, mais t'as peut-être moins de sensations. Déjà que tu n'en as pas beaucoup avec un véhicule électrique, là, tu en as peut-être un petit peu moins avec la version intégrale, ce qui est peut-être le seul regret que je peux avoir. En revanche, bien évidemment, en question de sécurité, si vous êtes un peu peureux, je vous dirais, c'est un véhicule qui va vous assurer toute la sécurité parce qu'il a tous les systèmes de sécurité embarqués là, là-dessus, c'est tout à fait efficace. Et le rouage intégral est aussi efficace, même s'il est électronique, parce qu'il y a un moteur sur l'essieu arrière, un moteur sur l'essieu avant. Donc, c'est électronique, mais ça fait bien le travail et ça va très bien de ce point de vue-là. Donc, dans l'ensemble, c'est assez réussi, relativement spacieux pour la taille, je dirais, c'est-à-dire que c'est bien pensé, la valise est facilement accessible. Donc, honnêtement, peu de reproches à faire. Petit avertissement tout de suite, c'est les bornes de recharge NACS.
3: Ouais, hein? Ouais.
4: Donc, rappelez-vous que si vous avez une borne à la maison, comme c'est mon cas, nous, ben heureusement, le constructeur m'a fourni un adapteur, mais si vous n'en avez pas, veuillez penser de vous en procurer un.
3: Oui, ça n'en prend un. C'est obligatoire. Ouais.
4: Effectivement. Donc, ça fait partie évidemment des choses, mais la recharge est assez rapide. Sincèrement, écoute, bon, moi, tu le sais, je demeure à Saint-Hyacinthe. J'ai fait littéralement là Montréal-Saint-Hyacinthe, Montréal-Saint-Hyacinthe dans la même journée. Ouais. J'ai roulé avec le véhicule depuis lundi, puis je l'ai rechargé une fois, hier soir.
3: Bon, fait que c'est bon. Ça veut dire que la consommation ressemble au kilométrage. Parce que c'est toujours ça aussi le nerf de la guerre. Hein? Tu sais, on parle d'autonomie. Souviens-toi quand on a eu le fameux Mercedes classe G électrique, là, où ça dépensait trois fois l'autonomie que tu avais. Là. Fait que ça veut dire que si tu avais 130 km à faire, ça te prenait 390 km d'autonomie.
4: Pas compliqué. Ben oui, écoute, c'est le seul véhicule avec lequel j'ai eu peur de ne pas me rendre à Québec.
3: Ah ben, je comprends, c'est ça. Fait que du côté du Uncharted,
4: ça va bien.
3: Ouais.
4: Il n'y a pas de problème. Puis comme je te dis, c'est un véhicule qui est correct, qui est bien insonorisé. Tu sais, c'est un véhicule électrique. Je te dirais que, tu le sais, tu es le premier à le dire, la conduite des véhicules électriques est assez aseptisée. Ils se ressemblent pas mal tous.
3: Ouais.
4: On le sent quand même assez solide, je dois le dire. Ouais. Il fait quand même bien le travail. Tu sais, j'ai essayé récemment la Chevrolet Equinox, puis je t'avoue que j'ai eu pas mal plus de réticence avec l'Equinox. Je trouvais que l'Equinox, il craquait partout, puis il était pas si maniable que ça, puis il était pas si pratique que ça, alors que le Uncharted a comme résolu ces problèmes-là. Je te dirais, il nous arrive avec quelque chose qui est définitivement plus solide, plus stable, mais ça demeure pas une conduite inspirante. Là. C'est pas, si vous cherchez quelque chose de sportif, là, oubliez ça. Puis ne vous fiez pas aux 338 chevaux. Là. Oui, c'est vrai, il y a 338 chevaux, puis le couple est accessible assez rapidement. Et puis ça fait le 0-100 en 7,7 secondes ou quelques. Mais c'est pas, ça vous décoiffera pas. Là. C'est pas l'objectif de ce véhicule-là, pas du tout. C'est de vous offrir un petit véhicule familial, essentiellement urbain, je vous dirais. Puis oui, il y a un rouage intégral, mais pensez pas aller escalader l'Himalaya avec ça, là, c'est pas l'objectif.
3: Non. Puis si vous êtes un client de chez Toyota, ben vous avez, comme tu disais tantôt, c'est l'équivalent du CHR chez Toyota. Si vous optez pour le BZ Woodland, ça, c'est le Trail Seeker chez Subaru. Fait que, dans le fond, Subaru profite. Puis il y a même des gens qui m'ont posé la question, coudon, est-ce que Toyota a acheté Subaru? Non. Mais
4: ben, en partie, c'est... Parce que Toyota est propriétaire à 25 % de Subaru quand même depuis bien des années. Donc, en partie, puis ça fait des années qu'ils font des échanges de technologies. Je ne sais pas jusqu'à quel point Subaru a contribué au développement technologique de ces véhicules-là. Je ne pense pas qu'il y ait eu une grande contribution de la part de Subaru, mais c'est quand même des véhicules qui valent la peine d'être considérés. Puis, en tout cas, moi, là, on peut tous dire que c'est une belle amélioration par rapport au CHR parce que il était bizarre un peu, là.
3: Le CHR de première génération, c'était un peu spécial. Mais ça c'est beaucoup mieux. Mais c'est tant mieux pour les concessionnaires Subaru parce qu'eux autres, ils profitent d'une gamme pas mal plus étoffée, là. Ça, c'est important, là. Tu sais, ils ont le BRZ.
4: Ben oui.
3: Le BRZ, ça lui a quand même donné un bon coup de main. L'équivalent du Toyota 86. Et puis là, ben, on a encore les trois modèles électriques viennent de chez Toyota, là.
4: Exactement. Non, c'est sûr que, écoute, chez Subaru, c'est une bonne nouvelle, même si, je suis obligé de te dire que, écoute, et là, ça, c'est un commentaire totalement éditorial, mais ça m'inquiète un peu. Parce que Subaru s'est toujours distingué avec des véhicules qui étaient peut-être plus aventuriers, qui avaient un petit côté un peu plus rebelle, qui s'adressaient aux amateurs de plein air un peu plus extrêmes. On avait même des voitures à la limite de la conduite de rallye, là. Rappelle-toi les fameuses WRX STI à l'époque. Et là, on est en train de s'aseptiser tranquillement du côté de chez Subaru. On a une clientèle extrêmement loyale chez Subaru. Alors, on dit que plus de 70 % des gens qui achètent un Subaru vont en racheter un. J'ai peur de les brûler un peu en tombant dans des véhicules qui sont à peu près identiques à ceux de Toyota. Peut-être que d'élargir le marché va les aider à se maintenir en vie, mais j'ai un peu peur qu'ils brûlent leur marché d'origine en faisant ça.
3: Ben, c'est parce que, comme tu dis, là, c'est en train de devenir une succursale de Toyota.
4: Exactement.
3: Bon. OK. Bon, ben écoute, quand même une bonne note pour le Uncharted ou le Uncharted. Et voilà.
4: C'est ça.
3: bon, les véhicules pas chers, on a annoncé cette semaine chez Fiat l'arrivée aux États-Unis de la Topolino. Je sais pas qu'est-ce qu'on va faire avec ça là-bas. Là. Je sais pas où ils vont rouler avec ça. Là. Le véhicule est cute. Ça, on s'entend là-dessus. Là.
4: C'est beau, c'est vraiment cute. Là.
3: Ben ouais, mais tu sais, ça va se vendre quel prix?
4: 13 995.
3: Ouais, mais avec les portes, les portes sont en option.
4: Oui.
3: Faut pas oublier ça. Et c'est un véhicule qui est assez particulier. Il roule pas plus vite que 40 km/h.
4: Non, puis il n'y a pas de système de sécurité. Il n'y a pas de coussin gonflable.
3: Il n'y a rien, là.
4: Donc, c'est pas un véhicule avec lequel tu peux aller sur la route. C'est pas un véhicule qui va venir au Canada. Pourquoi on en parle? Parce que c'est un petit véhicule. En Europe, il y en a beaucoup de ça. Hein?
3: Ouais.
4: Les fameux petits véhicules qu'on appelle des véhicules sans permis. Oui.
3: Ouais.
4: Qui demandent, en fait, un permis de scooter ou à peu près. Là. Il y en a énormément en Europe. On n'en a pas au Canada. La Topolino a fait beaucoup jaser parce qu'elle est belle. Tu l'as dit, c'est un petit élément. On est allé chercher quelque chose de cool. Puis aux États-Unis, on a quelque chose que tu connais bien qui s'appelle les gated communities.
3: Ouais.
4: Tu sais, les fameux quartiers urbains qui sont entourés d'une clôture où il y a un gardien à l'entrée puis où seuls les résidents ou les invités ont le droit de rentrer.
3: Ouais.
4: Ben, dans ces quartiers-là, tu as le droit de rouler en carte de golf dans les rues. Donc, la Topolino va venir combler ce besoin-là.
3: Ben, je te dirais qu'avec les nouvelles règles un peu partout au Québec, surtout dans les secteurs domiciliaires comme chez moi, là, la limite de vitesse est de 30 km/h. Fait que je pourrais facilement rouler dans mon secteur. Tu sais.
4: La ville, la plupart des quartiers résidentiels maintenant sont à 30 km/h.
3: Ouais.
4: Mais on n'a quand même pas le droit chez nous à cause des éléments de sécurité qui sont absents. Mais aux États-Unis, on est un peu moins pointilleux là-dessus. Donc, on a amené cette voiture-là. Et ça m'a amené à me demander, oui, mais est-ce qu'on assiste à un retour des petits véhicules? Parce que, bon, écoute, rappelons que ce genre de véhicule-là, avant de dire qu'il n'y en a pas au Québec, là, il y en a déjà eu. Hein?
3: Oh, ouais.
4: Dans les années 2010 ou à peu près, il y a eu ce qu'il appelait la ZEN, Zero Emission No Noise, qui étaient des voitures fabriquées à Saint-Jérôme, qui étaient assemblées à partir des batteries de 12 volts, littéralement, là, puis qui roulaient pas plus que 40 km/h et qui, dans le meilleur des mondes, avaient 60 km d'autonomie.
3: Ouais.
4: Bon, écoute, il y en a eu. Je pense que ça a duré un an, puis après ça, l'aventure s'est éteinte, là, tout simplement, parce que justement, encore une fois, c'était limité à des parcs automobiles fermés. En 2016, c'est Peugeot c'est Azra, une compagnie québécoise, qui a décidé qu'il importait des Peugeot Twizy. Peugeot Twizy, c'est une espèce de quatre roues, deux places, un derrière l'autre, avec des portes. qui s'ouvre vers le haut et porte en ciseaux. Là.
3: Ouais.
4: Écoute, il y en a eu 6 d'importés au Canada. Ouais. Ça se vendait 16 000 piastres en 2016.
3: Hey, imagine-toi, c'était beaucoup d'argent quand même pour un véhicule de si petit que ça, mais assez original. Ouais. Mais ça c'est original. Ouais.
4: Exactement.
3: Ouais.
4: Fait que chez nous, donc, l'histoire de ça, par contre, ce qui semble être le cas chez nous maintenant, c'est le retour des petits véhicules. En tout cas, on le souhaite. Tu sais, on dit souvent, ah, les gens veulent des gros véhicules. Les gens commencent à regarder le sous aussi, là. Les gens commencent à penser que la grosseur du véhicule, ça va avec la grosseur du budget. Et, tu sais, le plus bel exemple, c'est quand Fiat a décidé de vendre des Fiat 500 électriques à 25 $ par semaine et qu'en 4 jours, ils en ont manqué au Québec.
3: Tout à fait. Tout à fait. Puis encore beaucoup de demandes pour les petits véhicules. À preuve,
4: ben oui.
3: C'est qu'une Micra d'occasion aujourd'hui se vend quasiment le même prix, si c'est pas plus cher que le prix qu'elle a été vendue neuve.
4: Essaye
3: de trouver une Micra de base, là, d'occasion. Tu vas payer 10-12 000. Là. Ça s'est vendu 9 000.
4: Regarde le prix des Mitsubishi Mirage en d'occasion.
3: Ouais.
4: C'est la même chose.
3: Ouais.
4: C'est, alors, il y a vraiment un engouement pour ça. On nous promet d'autres véhicules. On sait que, pour le moment, ça ne viendra pas au Canada, mais Slate, la compagnie américaine, en fait, c'est une division d'Amazon, là, propose un véhicule électrique, un petit camion électrique en bas de 25 000 $ US.
3: Ouais.
4: Bon, tu me diras que les sièges sont en option, mais n'empêche que...
3: Non, mais c'est parce qu'il n'y a rien dedans, c'est sûr. Il n'y a même pas de radio.
4: Non, non.
3: Mais ils vont en vendre. Là. Moi, je suis convaincu de ça. Là.
4: Ils vont en vendre. Ford promet un petit camion d'en bas de 30 000 $ d'ici quelques temps.
3: Ouais.
4: Il y a une compagnie texane qui nous dit qu'ils veulent produire un véhicule à essence.
3: Oui, Réo.
4: Ouais.
3: Ouais. Même
4: Réo,
3: chose.
4: Qui dit qu'ils veulent produire aussi un petit camion à essence en bas de 25 000, 30 000 $
3: Ouais.
4: Alors, on assiste vraiment à un retour des petites voitures. Est-ce que ça va suivre la tendance au niveau des grands manufacturiers?
3: Ah, bien sûr. C'est la grande question. Puis ça, j'ai hâte. On ne pourra pas y répondre cette semaine parce qu'on n'a plus de temps, mon cher.
4: De toute façon, on ne pourrait pas y répondre, même si on avait tout l'heure, parce que
3: exact.
4: On ne la connaît pas, la réponse.
3: Et voilà. Hey, merci, mon cher Marc.
4: Ça fait plaisir. Bye-bye.
3: On s'en reparle la semaine prochaine. Marc Bouchard qui nous parlait de son essai du nouveau Subaru Uncharted, on l'a appelé comme ça. Et on a parlé également du retour possible des petites voitures pas chères. J'espère que l'émission vous a plu. Je vous donne rendez-vous. Je vous souhaite surtout une bonne semaine, une belle semaine, belle température. Et je vous donne rendez-vous la semaine prochaine, même heure, même pas. Émission de Derrière le volant.
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0: Bienvenue, chers amis, pour un autre beau 2 heures de belle musique variée. Vous êtes à la table tournante de W. Avant de débuter le tout, laissez-moi vous rappeler qu'il faut communiquer avec Olga, qui est là pour ça d'ailleurs. Ça se passe via le radio@cnv.ca.
1: Nick Lowe, né en 1949. Hello, hello, c'est W.
0: Hello, W. Donc,
1: vous allez voir, Nick Lowe, là, ça fait longtemps. Là. Je sais pas si... Hein, même à CNV, ça fait longtemps.
0: Oui, oui.
1: Il est né en 1949 à Walton-on-Thames, England. Okay. C'est un auteur, compositeur, interprète et producteur britannique reconnu pour ses contributions au rock, au power pop et à la new wave. Qu'est-ce que c'est ça, Nick Lowe?
0: C'est beau, c'est hein? varié,
1: tu,
0: ça
1: oui,
0: sort.
1: C'est, hein, tu
0: ça
1: vois,
0: sort
1: là,
0: d'ordinaire.
1: Cruel to be kind,
0: ah, oui.
1: Pump it up avec Elvis Costello.
0: Et Inexis aussi.
1: Suicide Blonde, ah, que t'adores.
0: Que j'adore.
1: All right, c'est parti.
0: Ouais, monsieur.

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1: Alors, mon cher Nicolas et vous, les auditeurs, dans vos demandes spéciales, on a créé toute une séquence de musique qui va vous rappeler de vrais souvenirs de radio en auto, en commençant par Diane et Olivier de Rosemont, qui convie 40 de leurs amis à un party des années 80. Et ça va comme suit, ils nous envoient la lettre d'invitation, c'est-à-dire le texte d'invitation.
2: On est presque invité.
1: C'est cool, c'est une bonne idée, et vous êtes cordialement invité
2: à partager un moment de convivialité, de rire et de belles conversations. C'est bien écrit, en toute simplicité, mais avec beaucoup de cœur. Votre présence rendra cette occasion encore plus spéciale. C'est beau, hein? Merci de confirmer votre venue. Alors, c'est signé Diane et Olivier de Rosemont.
1: Et cette fois, une invitation à un instant suspendu. Oh! Une invitation. Et boy, oui, me confie Miss MP de Vimont qui vient de terminer son texte.
2: OK.
1: Et Olga me dit que cette MP est total cool. Elle a aussi appelé à la station pour nous dire merci à l'avance, puisque Olga lui a répondu par le courriel. Dans son message est suivant: dans le doux silence d'une soirée étoilée, nous vous convions à laisser le temps s'arrêter. Un verre à la main, le cœur en liberté, venez partager, rire, chaleur et beauté.
2: C'est fou à quel point on écrit bien au Québec. Mais c'est beau, c'est une belle poésie. Ouais. C'est vraiment très, très beau.
1: Et vous allez voir, de circonstances, Smooth Operator de Chardy qu'on va jouer tout de suite. Enchaîner. Je vous le dis là parce que c'est tellement sweet et très émotif. Restez avec nous. Careless Whisper va jouer après Chardy, George Michael, Anita Baker, Sweet Love, Spandau Ballet aussi pour terminer cette séquence. Et True.

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1: Alors, mon Nicolas, je te suggère à toi et nos auditeurs un Wonderful Tonight d'Eric Clapton. Juste simple, doux, parfaitement romantique. Un slow éternel.
2: Oui, et envoûtant. Envoûtant.
1: Oui.
2: Ah, c'est bien dit, ça. Un Heaven Smile de Santana au menu. Carlos Santana qui a ouvert la porte du rock, on le sait, hein, la culture latino-américaine, et qui a toujours été évidemment mystique, spirituel, visionnaire, pour ne mentionner que l'une de ses nombreuses qualités. Santana parle souvent de la musique comme d'une connexion divine.
1: Et quel retour pour Carlos Santana. Écoute, il couvre des décennies. Un Shine On You, peut-être, de David Gilmour, l'élégance du rock, la guitare qui pleure sans hurler. Ouais. C'est langoureux, c'est le maître du solo lent, mais cosmique. À ce qu'on dit sur sa discographie, c'est l'âme sonore de Pink Floyd, mais aussi un artiste solo d'une classe folle. Et en une seule note, on va reconnaître David Gilmour, mais avant, tel que prévu, Eric Clapton, Wonderful Tonight, à la table tournante de W, et mon ami Nicolas, et vous autres, sur CNV.

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1: Vous êtes nombreux à nous écrire et on adore ça. Vous êtes également encore plus nombreux à intervenir à votre façon via le téléphone, via des fois physiquement pour aller voir mon ami ouais. W en le croisant en disant « Hey, on aime ça, on aime beaucoup la table tournante. »
2: Il y a de la circulation, il y a du trafic.
1: La circulation.
2: Watch out, c'est le temps de passer à notre spécial dédicace émotion.
1: Oui.
2: Dédicace émotion, ça le dit.
1: Ça dit
2: mon
1: ce que
2: cher
1: ça
2: Nicolas.
1: Dit.
2: Avec cette fois Juliette Saint-Pierre du plateau qui nous dit j'ai retrouvé mon JP après presque 2 ans et plus. Okay. Jamais on va se quitter. Il est toujours aussi beau et attentionné. Mon chocolat à la crème JP.
1: C'est son bien chocolat. Dit, c'est hein? Bien beau.
2: Mon chocolat à la crème JP nous dit, Julie Saint-Pierre du plateau, please les boys, pouvons-nous entendre du, oh, ça c'est un petit peu cochon, là, Enigma.
1: Ah, ben ça dépend comment on l'entend.
2: Oui.
1: Mais quand même.
2: Mais en coule pas.
1: C'est donnant.
2: Qu'est-ce que JP a fait pendant les 2 années d'absence et Juliette aussi? En
1: l'histoire ne le dit pas.
2: Non, on va continuer.
1: Oui, on leur laisse ça. Alors toujours dans le spécial dédicace. C'est pas de nos affaires, vous savez. Spécial dédicace émotion. Marie-Lou et Gustave. Écoute bien ça, sur le voilier en amoureux dans les Caraïbes incognito, ils se sont promis cette escapade il y a déjà plusieurs années et un bon matin, ils se sont dit, tiens, on le fait. Ça ne les empêche pas d'écouter CNV via la technologie. Et une petite toune de Dave Forest, elle est leur désir que voici instantanément à la table tournante de W.

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1: 2 heures de musique qui peuvent survenir à tout moment dans une programmation assez variée, over, sur 4 postes de radio, Nicolas. T'essaies un peu parler de nos incontournables de CNV.
2: Oui, à commencer donc, entre autres, par celui que vous venez d'entendre. Alors, mon ami W, chaque samedi avec Bonjour Samedi, évidemment, ça se passe bien sûr de 10h à midi. On a aussi, évidemment, la belle Diane de la France, et Diane est là avec Route 66 à 89, tout juste avant le beau et le fin Mario ouais, Lirette, l'authentique, ouais, qui est là de 13h à 17h. Et si on recule avant tout ça, évidemment, l'émission d'automobile par excellence à 8h, donc c'est un beau rendez-vous et ça s'intitule tout simplement Derrière le volant. Et l'ami Rémi Trudel, oui, qui est là 60 minutes dorénavant.
1: Ah, dorénavant, là, donc, qui est là de 9h à 10h.
2: De 9h à 10h.
1: Parce que ça, c'est bon d'y avoir pensé, parce que on dirait qu'il n'est pas là assez longtemps.
2: Ben
1: là,
2: non, on reste sur notre
1: appétit. Échappe un peu.
2: C'est trop bon. Ouais. Alors, avec des collaborateurs, des invités intéressants, là aussi. Donc, ça fait un beau package. Et nous, bien sûr, avec la table tournante qu'on peut entendre, écouter à tout moment.

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1: Et la prochaine séquence, My Next Set, mon prochain, comment je dirais ça, dont...
2: Écoute,
1: non, mais ça, c'est pour faire attention, là, parce qu'il paraît qu'à Québec, ça c'est une remarque me faisait, les gens vont dire good morning, bonjour, dans la ville de Québec,
2: où est-ce qu'on s'en va?
1: Jamais je crois, puis j'espère qu'on peut pas tomber, frapper un vendeur ou une vendeuse dans une boutique qui parle pas français à Québec, la ville de Québec, dans le Vieux-Québec.
2: Réveillez-vous.
1: Là, on aurait un méchant problème. Ce qui nous arrive à Montréal, on peut comprendre, malgré qu'on comprend pas trop, mais en tout cas. Un Remember marquant du rock, Nicolas.
2: Oui, la folie naissante, explosion psychédélique qui fait place maintenant, au moins d'ici les prochaines minutes, avec Helter Skelter. Et c'est du White Album, bien sûr, l'album blanc des Beatles, et qui ne se souvient pas de l'apparition magique de cet album.
1: Ouais, je le revois encore, Nicolas, l'album blanc. Et du coin de l'œil, il est dans les mains de d'Olga. Les Rolling Stones, Gimme Shelter, le contexte, on est à la fin des 60s, la guerre du Vietnam, fait rage. Oui. Le mouvement hippie s'effondre, les tensions raciales et politiques explosent aux États-Unis. Mick Jagger et Keith Richards captent cette ambiance sombre et se font une œuvre viscéral, presque surnaturel, et je relis ce petit texte de présentation qui a été écrit par les gens de la presse pour les Stones, ceux qui font le pressing du disque, les promoteurs, parce que je trouve ça génial.
2: Et c'était drôlement bien décrit. Et on débute le tout avec les dieux du power rock britannique, les pionniers du rock explosif, théâtral, furieusement intelligents, les Who.

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1: On poursuit toujours à la table tournante de W, chers amis, avec le mandat. Vous le connaissez, hein, notre mandat, c'est un mandat de variété. C'est la marque de commerce de la table tournante de W avec des incontournables, entre autres du disco cette fois-ci, de l'extase, des sons dansants, des cuivres, des chœurs. On peut pas faire autrement que de parler, entre autres, de Earth, Wind and Fire.
2: Et WF, Gloria Gaynor aussi, mon Nicolas, I Will Survive, tiens, en 1978, sur Polydor Records, un label discographique germano-britannique appartenant à Universal Music, fondé en 1913 par la Deutsche Grammophon. Rappelez-vous de Polydor. Hein?
1: Oui,
2: juste
1: on voit.
2: Polydor, c'est un flash.
1: Hein? Ah, c'est un flash extraordinaire. On parle bien sûr de l'incontournable Staying Alive des Bee Gees en 77 aussi, de la trame sonore de Saturday Night Fever.
2: L'album du film qui s'est vendu à plus de 40 millions d'exemplaires.
1: Imagine!

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1: On va terminer cette fois, mon cher W, à la table tournante du même nom, avec de la musique des années 30, pourquoi pas, du swing avec Duke Ellington, c'est en 1932.
2: Ben oui, je regarde ça, Nicolas, on a prévu, je vois les disques ici. Du 1931, du 1937, 37 encore, 1939 avec la clarinette endiablée du band Benny Goodman, on est en 1937, je le répète, et le big band aussi de Count Basie, toujours en 1937, imaginez.
1: Et toujours dans les années 30, l'âge d'or de la musique. On écoutera du Glenn Miller, bien sûr, autre incontournable, en 1939. Gros merci à l'ensemble des auditeurs, chers amis, pour votre participation. Vous êtes nombreux et nombreuses à nous écrire et on vous sent tout près de nous.
2: J'adore. À l'ensemble des auditeurs.
1: On n'oublie personne. On est dans la thématique des orchestres, oui, des ensembles. C'est vrai.
2: Exactement. Merci beaucoup à Michael Roy. Olga Belinsky, recherche, soutien et service à l'auditoire. Je remercie encore mon patron, mon coloc, mon chum, Nicolas Deslauriers, qui me permet de choisir de la musique à travers tout ce brouhaha de plaisir. Et vous, les auditeurs.
1: Merci d'avoir été là.
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1: Salut tout le monde, bienvenue sur les routes aujourd'hui, en ce 11 juillet 1988. Au palmarès britannique, il y avait Salt and Pepper, Push It, The Fat Boy and Chubby Checker, The Twist. Plein de nouveautés, Michael Jackson, George Michael, Def Leppard. En France, Patricia Cass, Liane Folly. Au Québec, Luc de la Rochelière et Marie-Denise Pelletier étaient au top palmarès avec tous les cris. Les SOS. Ça va venir tout de suite après le numéro 4 au Billboard Hot 100 in excess. New Sensation, numéro 4, semaine du 11 juillet 1988.

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1: La sensation de l'or en 1988, Tracy Chapman, remontée de la 43e place à la 5e position. Sa chanson Fast Car sur les charts britanniques. Semaine du 11 juillet 1988.

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1: Toujours durant la semaine du 11 juillet 1988 au top palmarès britannique, il y a les Fat Boys et Chubby Checker The Twist. Les Français ont choisi Liane Folly au top palmarès avec la chanson Ça va, ça vient. On connaît la chanson Shattered Dreams de Johnny Hate Jazz et cette semaine en nouveauté 76e place au Billboard Hot 100 I Don't Want to Be Your Hero. Et pour commencer, Love Buzz de Def Leppard est en nouveauté sur les charts britanniques en 20e position. Et chez les Américains, au Billboard, la chanson Pour Some Sugar on Me, Def Leppard. Numéro 3, semaine du 11 juillet 1988.

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On retrouve la chanson Mercedes Boy, chanson écrite par Pebbles qui parle d'un garçon dont elle est tombée amoureuse au lycée. En deuxième place au Billboard Hot 100, mais pour commencer, Salt and Pepper, deuxième place britannique. Push It, numéro 2, semaine du 11 juillet 1988.

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1: J'ai beau scruter tous les palmarès, il est partout. Top palmarès en France, top palmarès au Québec, au Canada, numéro 5 au Billboard Hot 100, en nouveauté sur les charts britanniques, 14e place. C'est le 9e titre de son 7e album studio Bad, sorti en 1987. Écrite par Michael Jackson, produite par Quincy Jones, Dirty Diana, Michael Jackson, semaine du 11 juillet 1988.

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1: On est rendu au top palmarès avant de découvrir le numéro 1 au Billboard Hot 100. On va entendre le numéro 1 britannique Glenn Medeiros. Nothing's gonna change my love for you. En France, début de soirée, nuit de folie. Et en nouveauté britannique, 61e place pour You Will Always and the News, Perfect World. Nouveauté, semaine du 11 juillet 1988.

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0: samedi à Mario. De retour à Mario Lirette.
1: Comment de retour?
2: Comment ça?
1: Comme si j'étais parti.
0: Il n'était pas parti.
1: J'ai couché ici toute la semaine. La voix que vous entendez, c'est non seulement la mienne, mais celle du grand patron.
2: Oui, c'est pour ça qu'il s'en permet. Comment ça va, Mario?
1: Nicolas Delaurier, bonjour et bienvenue dans mon émission.
2: Hey, ça fait plaisir.
1: Et dans tes studios.
2: Oui, vous avez des beaux studios, en tout cas.
1: Félicitations, félicitations à votre beau programme.
2: Je suis content de te voir.
1: Alors, Nicolas, aujourd'hui, tu seras là en lieu et place d'Hugo Veilleux.
2: Oui, en lieu et place d'Hugo Veilleux pour la première heure, parce qu'il faut deux hommes pour remplacer Hugo.
1: Absolument.
2: Alors, nous serons deux. Alors,
1: Et des fois, une femme aussi.
2: Ça, oui, c'est
1: ça. Ça ne nuit pas.
2: Il y a une Jacinthe d'Amérique.
1: Il y a une Jacinthe d'Amérique.
2: Non loin de nous, que l'on salue chaleureusement.
1: Qui joue la gardienne de but.
2: Oui, absolument.
1: Elle arrête tout ce qui voudrait passer.
2: Oui, ça se peut, ça.
1: Voilà.
2: C'est possible.
1: Alors, bon déménagement. On est en plein déménagement ici.
2: Ça ressemble à ça.
1: Alors, nous sommes donc, pour te le rappeler, le samedi 11 juillet.
2: Oui.
1: 2026, Nicolas.
2: C'est ça, hein? 2026. C'était pas certain.
1: On a 23, 24, 25, plutôt 25 degrés.
2: Mm-hmm.
1: On parle d'un maximum ensoleillé de 27 degrés aujourd'hui. Et une journée particulièrement intéressante aujourd'hui, puisque on aura le plaisir de parler deux fois à l'heure avec Stéphane Ducharme. Stéphane Ducharme, que vous connaissez, mesdames, messieurs,
2: absolument,
1: puisque vous êtes des auditeurs assidus, surtout le matin.
2: Surtout le matin.
1: Il est là, lui, de 6h30 à 8h30, tous les matins, du lundi au jeudi.
2: Exact.
1: Parce que le vendredi, c'est Nicolas lui-même qui est là le matin pour vous réveiller, vous éveiller.
2: Vous éveiller à la culture.
1: Et vous informer.
2: Exact. On fait notre possible.
1: Le but de la radio, d'ailleurs, nous sommes la radio la plus télé des radios, la plus radiophonique des télés. Ou...
2: La plus télé des radios.
1: La plus télé.
2: Tu l'avais, hein?
1: Je l'avais.
2: Si pas repris, ça aurait été parfait.
1: C'est
2: mais
1: ça,
2: là...
1: mais j'aime ça me reprendre.
2: Oui, je
1: parce
2: le sais.
1: Parce que si je me reprends pas, on va me reprendre.
2: Il dit ça.
1: Non, mais... Qu'est-ce qu'il dit?
2: C'est bien dit quand même, la plus télé des radios. Puis.
1: Oui, ben, en fait.
2: C'est parce qu'on est entouré de caméras. Et quand on va sur cnv.ca, évidemment, donc le site web de CNV, ben on a des caméras en direct.
1: Puis il y en aura une de plantée, comme on dit dans notre jargon, à l'extérieur, dans le stationnement de chez Bricks.
2: Oui, monsieur.
1: Ici, au centre du Haut-Laval.
2: Exact.
1: Le Fun Show. Qu'est-ce que le Fun Show?
2: Donc, parc d'attractions.
1: Ambulant.
2: On appelait ça des tombola dans le temps.
1: Allez. On appelait ça une tombola.
2: Une tombola. T'as-tu vécu ça, toi, les tombolas?
1: Oui. À l'époque de Paul le Noël.
2: À l'époque de Paul le Noël.
1: Je sais pas pourquoi c'est ça.
2: OK.
1: J'aurais pu dire la poune, mais
2: Mais
1: bon,
2: oui, c'est ça.
1: Ça me vieillissait.
2: Non, voyez oui, un peu. Tout juste, à peine. En tout cas, c'est moins pire avec Paul.
1: Tombola.
2: Tombola.
1: C'est un cirque ambulant.
2: C'est un cirque ambulant. Alors, c'est intéressant, puis c'est de voir le nombre de roulottes, et c'est ça qui est drôle, qui est drôle sur place. Pendant que ton téléphone émet des
1: pas,
2: sons.
1: Pas du tout.
2: C'est pas le tien.
1: C'est la personne qui... C'est la personne qui passe.
2: J'entends des...
1: Non, c'est pas moi.
2: J'entends des choses.
1: On est dans un centre commercial.
2: Ah, d'accord, c'est peut-être...
1: Je veux juste te le rappeler.
2: C'est le bruit du... je pense que c'est notre
1: C'est ami, les gens qui se présentent pour l'émission.
2: Oui, non, mais je pense que ça vient de la... Ça se peut-tu que ça vienne du...
1: Ça peut pas venir de moi.
2: Stéphane, ça vient-tu de chez vous? Ça se peut? Ah, il est en train de s'installer.
1: Stéphane, d'ailleurs, pourquoi je parlais de Stéphane Ducharme,
2: oui,
1: c'est qu'il sera donc en direct du Fun Show,
2: oui, monsieur,
1: dans le stationnement du Bricks, ici, au centre du Haut-Laval.
2: Tout à fait.
1: Toute la journée pour vous inviter à venir d'abord voir les mobiles CNV.
2: Oui, tout à fait. Et puis, on salue les gens de M'as-tu vu, qui fait dans la publicité, c'est une entreprise qui fait dans la publicité, entre autres sur des taxis à Montréal. Donc, bon nombre de taxis qui circule, on dit Montréal, on est à Laval, mais dans la grande région métropolitaine, ben vous verrez sur le toit de ces super taxis, mon cher Mario.
1: Sur les bonjours.
2: Tu verras ta photo.
1: Mon portrait.
2: Ton portrait.
1: Je suis habitué à des culs de boss habituellement.
2: Mais là, t'as gagné en
1: j'ai upgradé.
2: Oui, parce que t'es rendu sur le toit.
1: Là, je suis rendu
2: c'est
1: sur
2: déjà
1: le toit,
2: très bien.
1: Le toit d'un taxi.
2: Ben oui, tout à fait.
1: Mais c'est formidable.
2: C'est formidable.
1: Alors, on me verra tout l'été sur le toit d'un taxi.
2: Ah, puis plus que l'été. Habille-toi chaudement, tu vas être là en hiver aussi. Donc, on salue Nick et toute l'équipe de M'as-tu vu et bien sûr les chauffeurs de taxi.
1: Alors, on va parler de tout ça d'ailleurs, non seulement des taxis, mais aussi du Fun Show avec Stéphane Ducharme, comme tu l'as dit, à chaque demi-heure ou à peu près.
2: À peu près, oui, à la 15e et 45e minute.
1: Juste te rappeler, Nicolas, et aux auditeurs et auditrices, que cette émission, les samedis à Mario, est présenté par chez Gérard Patates Frites.
2: C'est important de le dire.
1: Ben, Brownsburg, Chatham, Mirabel, Saint-Eustache, Saint-Joseph-du-Lac, à Gatineau aussi, nouvellement, et bientôt, Ville-de-la-Plaine.
2: OK, Ville-de-la-Plaine.
1: Alors, des pétates, en veux-tu, en v'là. Mm-hmm. Chacun de mes invités aujourd'hui sera présenté par la FQDP.
2: D'accord.
1: Fédération québécoise des déménageurs professionnels. Je vous parle de Paul Dion et de Marie-Josée Longchamp.
2: Oui, qu'on a vu passer, Marie-Josée.
1: Marie-Josée est allée chercher un café, elle savait pas qu'on pouvait y en payer un.
2: Ah non, pourtant, il me semblait que c'était dans le compte.
1: Ben,
2: ça
1: sais,
2: ça nous fait plaisir.
1: Elle l'a pas lu.
2: Les gens sont gênés.
1: Ils viennent nous parler de Cougar qui peut, qui est une pièce de théâtre d'été, à la Salle des Ilets jusqu'au 16 août. Mm-hmm. À 14h30, mon ami Vincent Bilodeau au téléphone, on va parler ensemble du départ de Marc Messier. Mm. Avec qui on a tous les deux travaillé.
2: C'est vrai.
1: Et qu'on a connu personnellement tous les deux, puisqu'on est de la même génération.
2: Oui.
1: Puis, grande surprise aujourd'hui, Michel Lafrance, non seulement on aura droit à sa capsule à 15h30, mais il s'en vient en studio.
2: C'est magnifique.
1: Il va co-animer avec moi une bonne partie de l'émission.
2: Très content, puis j'ai hâte de le revoir.
1: Alors, on a une émission pas mal complète aujourd'hui, avec de la bonne musique, du plaisir et évidemment de la nostalgie, puisqu'ici, à CNV... Radio numérique et AM 940.
2: C'est bien dit.
1: On ne joue que des musiques qui nous plaisent.
2: Absolument.
1: Et qui vous plaisent surtout.
2: Tout à fait.
1: Comme celle-là, par exemple.
2: Comme celle-là. Alors, avant d'inviter Paul Dion et Marie-Josée Longchamp, on a Bobby et Janice. En fait, c'est Janice qui nous chante Bobby. Ça dit-tu quelque chose?
1: C'est Janis Joplin qui chante Bobby McGee.
2: Ben oui, on peut rien te cacher.
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0: C'est les Village People qu'on vient d'entendre.
1: Absolument. And the Navy.
0: Nicolas Deslauriers, tu les as reconnus. On a perdu le chanteur la semaine dernière, d'ailleurs.
1: Oui, absolument.
0: Qui est décédé pour la première fois de sa vie.
1: Oui. Il essaie de pas avoir de récidive.
0: C'était la première fois que ça y arrivait. Le fun show, on en a parlé en début d'émission.
1: Oui.
0: Dans le stationnement de Bricks, en fait, juste en face, on est installé là. C'est Stéphane Duchamp qui est là. On va lui dire un beau bonjour tout de suite. Bonjour Stéphane.
2: Salut Mario. Écoute, il fait beau, il fait chaud. Venez vous amuser en famille. On est au centre Laval, tout près du magasin Brick. Il y a plein d'activités. On a déjà ramené pas mal de monde en ce moment partout. Les jeunes, les familles sont ici. C'est jusqu'à demain. Vous plongez directement dans les sensations. Une ambiance électrisante avec des manèges pour tous. Des jeux d'adresse. Mario, faut se venir essayer. Les jeux d'adresse, on a même un truc là de maison hantée. Tu devrais venir essayer ça, c'est super le fun.
0: Écoute,
2: évidemment,
0: c'est gentil Stéphane, de me proposer un jeu d'adresse, mais j'ai déjà des problèmes avec mon adresse email, fait que je suis pas sûr si...
1: C'est pour ça le jeu d'adresse.
0: Non.
1: Pour se rappeler de son mot de passe.
0: Voilà, c'est ça.
1: Hey Stéphane, on en profite pour te souhaiter un joyeux anniversaire.
2: Eh bien, merci, vous êtes bien gentil.
1: Alors, ils ont organisé tout ça derrière toi pour toi, pour ta fête.
2: Exactement. Merci à CNV.
0: On voulait te garder la surprise. Tout ça, c'est pour toi.
2: J'apprécie. J'ai une émotion en ce moment.
1: Ben oui, tout à fait.
0: Alors donc, si on veut s'y rendre en famille, évidemment, c'est fait pour ça. C'est au centre du Haut-Laval, en fait, où est le Bricks, dans le stationnement, sortie boulevard Saint-Martin, que vous veniez du nord ou du sud.
1: Très facile d'accès.
0: C'est le même nom, le boulevard, d'un côté comme de l'autre.
1: Oui, tout à fait.
0: Et demandez à voir Stéphane.
1: Oui, absolument. Ben, tout à fait. Puis on salue les gens.
0: Parce que, excuse-moi, c'est un cirque, en fait.
1: C'est un cirque.
0: Et c'est le seul clown qui est sur place disponible.
1: T'as-tu entendu ça? c'est plein d'amitié.
2: On se retrouve tantôt, salut.
1: Oui, absolument, merci.
0: Excusez-la.
1: Il va faire un petit tour de manège en attendant.
0: Sympathique Stéphane Duchamp que vous pouvez entendre tous les matins ici à CNV, donc dès 6h30. Paul Dion, qui est un de nos invités avec Marie-Josée Longchamp, que vous voyez à la caméra. Paul, c'est un auditeur assidu de Stéphane Duchamp le matin.
1: Ah oui.
0: Et
1: ben on est content d'entendre ça.
0: Attends, on va te placer un micro, Paul. Approche un micro, approche-le.
1: Puis je pense que c'est grâce à Paul que vous êtes ici, les amis, aujourd'hui. Puis on salue Karine Cousineau, qui est aux communications, je pense, pour l'événement. Donc, c'est intéressant.
3: Notre relationniste, c'est la fille de
0: Cousineau. De Luc.
1: Exact. Tout à fait. Donc, bienvenue.
0: Bienvenue dans mon studio.
1: Deux, amis.
0: Ouais, enfin, je réside dans notre studio, c'est à lui.
1: Ouais. Il faut pas le dire.
0: C'est mon émission.
1: Je lui ai dit, fais comme chez toi.
3: C'est ton studio quand c'est ton émission.
0: Exactement, Marie-Josée.
1: C'est ça, c'est chez toi.
0: Qui est une vétérante. Est-ce qu'on dit? Paul, tu vas me corriger. Une vétérane ou une vétéronne?
1: Vétéran.
4: Choisis ce que tu veux, mon gars.
3: Vétéran, c'est la première fois que j'entends ça.
1: Ouais.
3: Vétéran. C'est pas vétéran, non?
1: Non, c'est comme auteur, autrice. Autrice, ça sonne drôle.
3: Oui, ouais. J'ai de la misère. Hein? Moi, je dis auteur.
1: Auteur.
0: On dit-tu Chamonix ou Chamonix?
1: Chamonix. Oui, c'est ça. Exact.
0: Un Mario des Mariales.
1: Il y a juste un Mario.
0: Il y en a qu'un seul.
1: Ça, c'est sûr.
0: Que Mario Lanza.
1: C'est sûr.
3: C'était pas n'importe qui.
0: C'était pas n'importe qui, ça, Mario Lanza.
3: Quand on connaît bien Mario Lanza, c'est parce que...
0: On est d'un certain âge.
3: On a plus 20 ans.
0: On a plus 20 ans. Mais si vous êtes ici aujourd'hui, c'est pour parler d'une pièce de théâtre. Ouais. On va en parler.
1: Ouais.
0: Parce que vous allez rester quand même 5 minutes, le temps au moins de finir le café. Marie-Josée, que tu t'es offerte toi-même.
3: J'ai jusqu'à 14 ans. Oui, c'est ça.
0: Parce qu'on aurait pu te l'offrir. Tu sais que Nicolas, c'est plein, pas à peu près.
1: C'est dans le budget. Ben, c'est plein de café, c'est pas... Bon. C'est du café.
3: Je voulais pas m'imposer avant le temps. Bon.
0: On avait un petit shooter de formol pour l'abbé, là, mais... le formol, ça conserve. Hein, c'est pour ça qu'on prend que du formol. On ne prend que ça. Non, mais sérieusement, il y a une pièce qui s'appelle Cougar qui peut, qui est une pièce... En fait, on parle de théâtre d'été, carrément.
1: Ouais.
3: Ah oui, c'est du théâtre en été, parce qu'on peut jouer Cougar qui peut, en fait, en toute saison.
0: Mais oui, ouais, mais c'est devenu ça, du théâtre en été, parce qu'il y a eu une mode, Paul, pendant les années 70-80, où il y avait un théâtre d'été dans chaque village.
4: Ah, 144 théâtres qu'il y avait dans les années 80.
0: C'est beaucoup.
4: Oh, oui.
0: Mais ils fonctionnaient.
4: Oui, oui.
0: Le pire, c'est que ça fonctionnait.
4: Oui, oui.
0: Hein?
4: Oui, oui.
0: Et puis, après ça, il y en a eu de moins en moins pour toutes sortes de raisons.
4: Ouais.
0: Probablement des problèmes d'économie.
1: Ouais, c'est malheureux parce qu'au niveau,
0: puis
1: niveau
0: on, économique... on ramenait les pièces, en fait, les pièces de théâtre d'été un peu plus près du centre-ville.
4: Oui.
0: C'est devenu un théâtre en été.
4: Oui.
0: J'ai beaucoup aimé la nuance. Plutôt que de dire du théâtre d'été à Montréal, un théâtre en été.
3: Mais c'est aussi parce que aujourd'hui, on peut voir des pièces qui sont pas nécessairement des comédies totales. Ça peut être du théâtre de répertoire. Nous, Cougar qui peut, c'est une pièce très, très, très légère qui a été d'abord jouée en France. Et le personnage que je joue, c'était joué par Fabienne Thibault.
0: Alors, ah,
3: on a mangé
0: oui,
3: ensemble, okay. Fabienne Thibault et
0: Est-ce
3: moi.
0: Est-ce que tu dois chanter?
3: Non, c'est un rôle joué. On chantonne comme on peut chantonner dans une pièce pour jouer un personnage qui chantonne.
4: Ben oui.
3: Mais c'est pas une comédie musicale, non, non. Okay. Mais elle est aussi comédienne. Oui. Elle était, semble-t-il, excellente. Moi, j'ai vu des extraits avec Fabienne. J'ai rencontré Fabienne. On a mangé ensemble. Et puis celle qui jouait aussi le personnage de la cougar,
4: ouais.
3: Sophie Darrel, qui a été longtemps une animatrice très renommée en France. Là, pour toutes sortes de raisons, le casting a changé. Ils vont jouer bientôt, si c'est pas déjà fait, avec un nouveau casting.
4: Okay.
3: Puis nous, au Québec, ben, moi, j'ai eu la chance d'être engagée, je pense, pour ainsi dire, la première. Et puis ensuite, s'est ajouté Yann Rompré.
4: Oui.
3: Parce que l'écrivain producteur m'a demandé qui je voyais pour jouer le fils dans l'histoire. Et tout de suite, j'ai pensé à Yann Rompré. Pourtant, on n'avait jamais joué ensemble. On s'était rencontrés souvent. Puis je sentais son énergie.
0: Un coup de cœur.
3: Je sentais son énergie. Puis je l'avais vu jouer. Parce que Yann Rompré, comme plusieurs de nos acteurs, ont des formations extraordinaires. Autant notre metteur en scène est professeur en théâtre. Yann Rompré est professeur en théâtre. Alexandre Lheureux, il y a énormément de formations. C'est des bons acteurs de formation. On est à Paul, toi, moi.
0: Oh non, écoute, on est gâtés au Québec.
3: Kevin Lapierre, lui, c'est un autodidacte qui se fait coacher. Il fait du stand-up. Il a un talent fou. Puis il a un talent fou parce que il doit jouer quelqu'un qui joue dans son personnage. Donc, il faut que ça sonne faux. Ça, c'est difficile de faire ça.
1: Comme des poupées russes, hein? C'est un peu ça.
0: Guylaine Tremblay qui fait ça souvent à la télé.
3: C'est ça. Alors, t'es d'accord avec moi, Paul, quand je dis que ce genre de comédie-là, il faut que ça a l'air très facile. Mais ce n'est pas facile.
0: Mais j'allais dire, c'est audacieux quand même, parce qu'il y a quand même une distribution de 6 comédiens. On sait les problèmes de production maintenant. Aujourd'hui, ça coûte cher. Tout coûte cher. C'est pas les acteurs, là. C'est le décor, c'est la promo, c'est tout ça.
3: Exact.
0: 6 comédiens, il faut faire vivre une pièce. C'est formidable. C'est des portes qui claquent, ça. C'est un boulevard.
3: Tout à fait, tout à fait. Mais on est là pour ça. On est là parce qu'on aime ça. Puis Carmen Sylvestre, que j'ai pas mentionné, elle est fantastique.
4: Ouais.
3: Et le fait qu'on a un profil tout à fait défini, différent chacun, ça apporte une couleur unique. Moi, si je vous dis que j'ai lu hier soir en regardant les réseaux sociaux, j'ai répondu à quelques amis qui ont la gentillesse de revenir nous voir, dont cet après-midi à 16h à la Salle des Idées. Il y a quelqu'un qui a écrit, en parlant de la pièce, de Victoriaville, là, fait 3 fois qu'ils viennent nous voir.
0: Juste traverser le tunnel.
3: C'est juste parce que...
1: C'est 2 heures de route.
0: C'est courageux.
3: On est comique et étonnant du début à la fin. Alors, ça fait plaisir.
0: Parlant de comique, je sais pas, mais j'ai jamais vu Paul Dion jouer dans l'humour.
4: Mais écoute, Mario...
0: Moi, je t'ai toujours vu dans des rôles sérieux.
4: Écoute, Mario, mine de rien, ça fait 51 ans que je fais ce métier-là, et c'est ma 26e saison au théâtre d'été.
0: Donc, wow. T'as dû jouer des comiques de temps en temps.
4: J'ai joué beaucoup au théâtre d'été, 26 saisons. Tu sais, à travers mes 51 ans, c'est 26, c'est la 26e saison que je joue du comique. Mais j'adore ça. Tu sais, moi, jouer du comique. Puis surtout, dans ce spectacle-là, c'est du talk.
1: C'est une belle distribution. Hein?
4: Oui.
1: C'est déjà qu'on fait aussi comme comédien. Ouais.
4: Trois vieux. Trois jeunes.
1: Trois jeunes.
3: Tu m'impliques dans les vieux.
1: Dans les jeunes.
3: Moi, j'ai 30 ans, là.
1: Ben oui.
4: Ça...
3: On fait des blagues, mais j'aurais toujours bien sur scène dans... un mois, 79 ans.
0: Calme, calme-toi.
1: On dit
0: tu es le trentenaire éternel.
1: Ben oui.
3: Ça, je suis jeune longtemps. Parce que.
1: Magnifique.
3: Je me souviens, tu sais, toi qui es proche de mon approche au niveau de la santé, je me souviens quand j'étais jeune, quelquefois, on se payait ma tête un peu parce que je suis un peu. J'ai une tendance à exagérer.
1: Ah. OK.
3: Les gaffes que je les fais très bien. Ce que je fais de bon, je suis extrême un peu. J'ai été extrême.
1: Avec vigueur.
3: Pour le moment, je fais tellement bien que je le souhaite à tout le monde. Puis je me croise les doigts, bien sûr, pourvu que ça dure, parce que on ne sait pas ce qui nous arrivera demain. Tu sais, je suis bénie.
0: Ben, on va te garder avec plaisir pour les prochaines minutes, au cas où tu nous offrirais quelque chose de spectaculaire comme gaffe. on veut être témoin.
1: Oui.
0: Hein? Paul Dion, Marie-Josée Longchamp sont en studio. On parle de théâtre Cougar qui peut. Ouais. Théâtre en été ici à Montréal. C'est Montréal-Nord.
3: C'est ça. Ça, désolé, c'est où est-ce que le cégep Marie-Victorin à Montréal?
0: C'est une très belle salle.
4: Oui, ouais. Magnifique salle.
0: Puis croyez-le ou non, j'ai été invité, Nicolas, à y aller demain.
1: Bon.
0: J'ai pas eu le choix. Ils sont arrivés armés.
1: Ben, c'est ça.
0: Alors, je vais y aller avec grand plaisir parce que j'adore ce genre de spectacle, de théâtre en particulier. Et puis, c'est pas loin. Ça se fait très bien. Dans mon cas, moi, c'est pas 2 heures de route. Alors, je serai là demain avec grand plaisir. Mais on va en reparler. On va en reparler. C'est parce que je veux qu'on mette un petit peu de musique.
1: Tout à fait. Puis, on va aller à la pause juste avant. Puis, en musique, on a du Billy Joel. Tout de suite après.
0: Comment est-ce qu'il va, lui?
1: Il va bien. Il fait dire bonjour. Okay. Il y a plusieurs gammes d'émotions sur son piano. À tout de suite.
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1: On est de retour au samedi à Mario, oui, en pleine jasette avec Marie-Josée Longchamp, Paul Dion. Mon cher Mario, on est de retour avec Stéphane Duchamp qu'on va aller retrouver, si tu le veux bien, directement du stationnement. Il a pris une petite marche.
2: Aussitôt que je retrouve mes écouteurs que j'ai arrachés.
1: Oui, ben non, mais ça arrive ça, dans les meilleures familles. Alors Stéphane, c'est le fun show, ça se passe au Centre Laval jusqu'à demain. Donc c'est une belle journée aujourd'hui pour en profiter et aller te retrouver.
2: Question à Stéphane qui est au fun show. Stéphane, as-tu du fun?
1: Stéphane,
3: c'est le fun ben, oui. Du monde, il fait beau, il fait chaud. On parlait tantôt que ça reste en famille. Il y a plusieurs familles ici même sur place. C'est au Centre Laval, le duo Centre Laval, c'est près du stationnement de Brick.
1: Ouais.
3: C'est toute la fin de semaine, ça termine demain, et aujourd'hui et demain, c'est jusqu'à 23h.
1: Okay.
3: Nous, on sera là jusqu'à 16h, mais ceux et celles qui vont venir en soirée, mm-hmm. C'est beau avec les lumières en plus de ça. Il y a plusieurs manèges, des jeux d'adresse, il y a des casse-croûtes, vous avez une fringale, des gourmandises. C'est pour toute la famille au Centre Zoo Laval, le Centre Laval, coin Saint-Martin, Corbusier, on vous attend.
2: Est-ce qu'on voit ma photo sur le top d'un taxi?
1: As-tu entendu, Stéphane?
3: Non? Écoute, on voyait tantôt... Oui, j'ai vu ta photo tantôt, Mario. Les gens s'est précipités directement sur la voiture. Ils ont pris des portes, des vitres, oui. Les roues. Alors, ils ont tout pris quand ils ont vu ce Mario Lirette.
2: Juste pour rappeler aux gens, si vous prenez le taxi qui a ma photo dessus, les vitres sont blindées.
1: Oui, juste au cas.
2: Pas de problème, vous pouvez prendre le taxi, puis vous pouvez avoir aussi un rabais de 10%.
1: OK, ça, c'est par rapport à quoi?
2: Fallait juste que je le dise au chauffeur. Là, okay, mais
1: oui, il savait pas.
2: C'est pas grave.
1: Merci. Il va être commissionné après. Merci, Stéphane. Merci. On te retrouve un peu plus tard.
2: Merci, Stéphane.
1: Ah, que c'est bon.
2: Mes invités, Marie-Josée Longchamp, Paul Dion, qui viennent nous parler d'une pièce qui s'appelle « Cougar qui peut ».
1: Oui.
2: C'est une pièce de théâtre en été,
1: mm-hmm.
2: En ville.
1: En ville, en été.
4: Ouais. Ouais, je vais laisser parler Paul un peu parce que j'aime bien l'entendre parler de la pièce.
5: Ben, c'est une pièce hilarante, c'est une pièce intelligente, c'est une pièce...
2: C'est pour ça que vous ne m'avez pas engagé.
1: Je ne savais pas comment te le dire.
2: Je vais le dire.
5: Je pense que tu aurais été capable de relever le défi, Mario.
2: Non, mais Paul, ta carrière, tu disais une cinquantaine d'années.
5: Ouais.
2: Tu as joué dans plusieurs productions théâtrales.
5: Ouais, ouais.
2: Celle-là, est-ce que c'est parmi les plus fun? C'est gênant à demander comme question et à répondre, mais j'imagine.
5: J'ai toujours été un gars honnête. Je déteste le qui est pas honnête. Là. Oui, pour moi, là, présentement, Cougar qui peut, c'est la meilleure comédie que j'ai jouée dans ma vie, je pense. La meilleure comédie de théâtre d'été. J'ai fait 26 théâtres d'été. Je pense que c'est le top.
2: Ça punch.
5: Puis, tu sais, c'est une...
2: Deux lignes, un rire.
5: Oui, puis en plus, c'est que l'amour est présent. Et puis là, à un moment donné, il y a des moments touchants dans la pièce. Donc, moi, c'est le personnage que je fais, le touchant. Tu comprends-tu, tu sais, celui qui est en amour.
4: Oui, tu es très touchant, c'est exact.
2: Non, mais c'est parce qu'il a toujours joué des curés. Il ne peut pas toucher les curés.
4: C'est pas du tout un curé.
2: Non, j'imagine.
4: J'imagine. Pas de sexe, début à la fin.
2: La salle en question, c'est une salle qui n'est pas très connue, malheureusement, pour un grand public.
4: Oui, c'est une salle assez inconnue, si on peut dire, jusqu'à maintenant.
2: Où se produisent des événements habituellement. C'est des événements habituellement qui sont là.
4: Pardon?
2: Il y a des événements, là, habituellement, des concours.
4: Il y a
2: concours,
4: des événements, mais beaucoup de spectacles aussi. Ça fait travailler beaucoup d'artistes. L'année passée, j'ai remarqué, il y avait des productions auxquelles j'avais été conviée pour aller voir des amis. Et tout l'hiver, je suis allée voir au moins 3 spectacles à la salle des élèves qu'ils ont, en fait, d'après ce que je peux voir, équipé pour des professionnels.
2: Ça ressemble à la salle Léonard de Vinci à Montréal-Nord, ou à peu près là, le même...
4: Oui, si on peut dire. Et parce qu'il n'y a pas de salle dans ce coin-là. Alors, il faut savoir que ça ne coûte rien pour stationner le soir.
2: C'est au cégep.
4: C'est bien. Puis les gens ne sont pas obligés d'aller vers le centre-ville. Hmm. Donc, il y avait un manque, là.
2: Non, mais par le 25, là, avant de prendre le pont, là, ceux qui viennent de Montréal, vous ne prenez pas le pont, vous sortez juste avant.
4: Exactement.
2: Et vous y êtes
4: ceux
2: carrément.
4: Ceux qui viennent de Laval...
2: Ils peuvent prendre le pont de la 25 ou le Henri Bourassa tout le long vers l'Est.
4: Ouais, c'est une belle salle. En tout cas, les gens, moi, je suis contente, rient beaucoup, beaucoup. Faut juste une chose. Moi, je crois que

0: Là où c'est bien, c'est que moi, je parle pas pour toi, Paul, mais à où on est rendu dans notre carrière, quand on nous présente un projet, faut qu'on y croit. Moi, ce que j'ai aimé dans ça, c'est, on dit en anglais, la revanche, the revenge of the 70s. C'est que les femmes, les deux sœurs, qui sont au-dessus de 70 ans, sont très allumées. Il y a beaucoup de femmes de 70 ans en super forme, qui ont une vie de retraitée très active, et ça montre enfin des femmes qui sont en vie, qui ont envie de séduire quelqu'un, mais de séduire la vie aussi. Et souvent, à la télévision, en général, il y a des exceptions, bien sûr, mais on nous fait jouer des rôles de femmes fragiles ou de malades ou qui, tu sais,
1: Comme toi, tu jouais des jeunes soubrettes. À l'époque plus jeune,
0: oui,
1: tu en
0: c'est
1: as
0: ça.
1: toujours joué des soubrettes,
0: Ben, j'ai
1: finalement.
0: joué
1: Parce que tu
0: quand.
1: ne vieillis pas. Physiquement, tu ne vieillis pas.
0: Ben, je vieillis, mais disons que j'essaie, comme beaucoup de femmes et d'hommes, de bien vieillir,
1: Tu tiens
0: d'allonger
1: en forme,
0: ma
1: toi.
0: vitalité,
1: Ton
0: ma
1: mari est
0: jeunesse.
1: dans la santé.
0: Mon mari est dans la santé, ça m'a beaucoup aidée. Les méthodes naturopathiques, toutes les cures que j'ai faites, les jeûnes que j'ai faits, les excès de jeûne que j'ai faits ont porté fruit parce que je me souviens très bien, je propose pas à personne de faire ça. Moi, je suis pas prêcheur, vous faites ce que vous voulez dans la vie, là. Mais moi, à chaque jeûne que j'ai fait ou des cures de jus de carotte ou tout ça, au bout de 3 semaines, j'avais beaucoup plus de mémoire. Ma peau rajeunissait de 20 ans. J'avais écrit un livre, d'ailleurs, sur mon expérience, la vitalité, la beauté, la santé, qui c'est sûrement en librairie, j'imagine. Mais je l'ai toujours appliqué, c'est pas compliqué.
1: Mais
0: Alors, ça m'a aidé. Il aurait pu m'arriver quelque chose. Moi, je suis très peinée cette semaine. J'ai eu beaucoup de peine avec le décès de Marc Messier
1: ben
0: parce qu'on
1: oui.
0: s'appelait à notre anniversaire.
1: Ah oui.
0: Marc Messier et moi sommes nés la même année, la même date. Alors, quand on se croisait, on avait beaucoup de plaisir à se rappeler ça.
1: On va en
0: Alors,
1: parler d'ailleurs dans l'émission cet après-midi avec Vincent Bilodeau, qui est un ami à nous. On a tous
0: bien
1: travaillé
0: sûr.
1: avec Marc,
0: Ben, c'est, vous
1: qui
0: avez
1: était un vrai fin, comme on
0: un
1: dit, là.
0: vrai, un vrai gentil. On s'est parlé il y a quelques mois parce que quand on a joué sur la rive sud l'année passée au Théâtre de Rougemont, il aurait souhaité venir, mais il était en tournage, genre, il fallait qu'il se lève à 5 heures le matin. Et on parlait justement du fait que ce qui arrive à notre âge, toi, tu es un peu plus jeune quand même, Paul, c'est que on est très actif, tout ça, mais il faut se reposer un peu plus entre deux activités extrêmes.
1: Bon,
0: Tout
1: oui,
0: à
1: on est
0: fait.
1: les plus jeunes, on prend tout, là, comme on dit, on est
0: C'est ça,
1: partout,
0: c'est
1: puis en
0: ça, c'est ça.
1: vieillissant, on
0: C'est
1: ralentit.
0: ça. Alors moi, j'avais le cœur gros toute la semaine, et là, comme on joue tout à l'heure à 16 h, évidemment, là, on dit que la vie prend le dessus, que moi, je suis une personne reconnaissante, d'ailleurs, de jouer avec des camarades vraiment extraordinaires comme toi, Paul, tous. Vraiment, on est une équipe, là, extraordinaire.
1: Mais c'est formidable parce que on est là, je m'inclus là dans votre génération, on a la même ou à peu près. On est là depuis 50 ans, Paul, puis on est chanceux.
2: Ben oui, mais on fait notre chance
1: On
2: aussi.
1: travaille
2: Ouais,
1: encore.
2: mais si tu travailles encore, c'est parce que tu as le talent pour raconter ce que tu fais encore.
1: Sûrement, il y a de ça, parce qu'il y en a qui lâchent avant. C'est peut-être la passion ou le dégoût à un moment donné du métier, parce que le métier, il change à quelque part. C'est-à-dire que les productions, nous, on change pas. Nous, on évolue, on apprend, on découvre, on se découvre, toutes sortes de talents. Moi, radio, je connaissais pas ça. Quand j'ai commencé comme toi, je m'en allais plus au théâtre, à la télévision. La radio est venue me chercher. J'ai découvert que ça me plaisait. Ça fait 50 ans que je suis là. Puis comme tu dis, c'est parce qu'on est à l'aise. Mais en même temps, on est béni parce qu'on a du pain sur la planche à travailler.
0: Oh, ben,
1: On a encore des projets.
0: tout travail mérite salaire, de toute façon. Vois-tu, moi, j'ai commencé, j'avais 15 ans. Le théâtre d'été que j'ai fait, j'ai joué au théâtre, j'avais 13, 14, 15 ans. Puis j'ai joué au théâtre d'été à Trois-Rivières, où j'aimerais qu'on rejoue, d'ailleurs, Cougar qui peut, parce que j'aime beaucoup Trois-Rivières, beaucoup, beaucoup. J'ai joué là, je pense, en 69, et j'ai souvent travaillé à Trois-Rivières. Alors, c'est sûr que j'ai beaucoup de métiers. Si tu savais, Paul, tu le sais peut-être, je sais pas, mais quand on a cherché ton personnage, combien est-ce que d'acteurs qui auraient pu jouer, mais c'est trop de textes, puis ils sont fatigués. Et si tu savais, c'est incroyable, j'étais
1: Quoi, ils
0: surprise.
1: veulent pas
0: Pas
1: travailler?
0: parce qu'ils veulent pas travailler, ils ont beaucoup joué, puis ce qu'on fait, là, pour ça que j'invite vraiment, c'est
1: J'avais appris, écoute.
0: C'est presque un exploit. Il y a beaucoup de gens qui sont plus capables de mémoriser autant de textes qu'on a.
1: C'est ça. J'allais dire, je me souviens. Mmh. On a parlé de Louise Matteau, Paul, tantôt. T'as joué des pièces de Louise Matteau, sa sœur Danielle. J'ai joué avec les trois sœurs Matteau au théâtre. Ouais. Et à la télé, une de mes premières télés, tu parles de texte, là, avec Danielle Matteau à Télé Radio Québec à l'époque. Ouais. On avait appris un texte de Gauvreau. Puis il avait écrit des affaires comme « Sur l'ostidrap, dose de cum, sur S, de polichette et iné, sanioma suspect à poc de châle grainé. » Ça voulait rien dire.
0: Tu te rappelles de ça?
1: Mais ça fait 50 ans. Mais il fallait vouloir l'apprendre, cette maudite affaire-là.
2: Ouais, ouais.
1: Ça durait une demi-heure, on se parlait de même, on comprenait rien de ce qu'on disait. Ouais. Mais on jouait du Gauvreau. On était contents.
0: C'était de la création.
1: Après ça, on est tombé dans l'humour absurde avec les Paul et Paul. Ouais. On a connu, vous et moi, le début de la LNI.
2: Ouais.
1: On a connu les Brous, on a connu Ding et Dong, Paul et Paul, tout ça. C'est notre époque. C'est pas surprenant que ça aille exploser comme un coke que tu dévisses, qui a été brassé, puis qui commence à manquer de gaz un petit peu, mais là, de 75, là.
2: Ouais, ouais.
1: Alors moi, je trouve ça formidable. On a construit un avion en plein vol, tous et chacun,
0: mais nous,
1: au Québec.
0: J'ajouterais, en plus, pour parler de compléter, là, Fabien Dupuis, qui est notre pilote de l'avion, il nous amène très loin.
1: Ça prend
0: Il est très, très perfectionniste, puis il a étudié la personnalité de chacun, puis même on a fait des changements par rapport à l'année passée. On va beaucoup plus loin encore, à tout point de vue. Et pour nous, évidemment, c'est un mandat important.
2: Ouais.
0: Tout à l'heure, vas-tu, dans 2h10, on est sur scène.
1: Non, justement, je ne regarderai pas trop longtemps encore, mais je veux poser la question à Paul. Ouais. Cougar qui peut.
2: Ouais.
1: La connotation cougar, on sait ce que ça veut dire.
2: Ouais.
1: Évidemment, ça touche une femme d'un âge certain
0: qui
1: aurait des liens sexuels avec un plus jeune, mettons.
0: Qui est attirée par les plus jeunes.
1: Restons polis. Fait que toi, Paul, tu joues pas le plus jeune.
2: Non, je joue le plus vieux, mais il est jeune dans son cœur.
1: Il veut. Il veut. Il voudrait.
2: Il voudrait, puis il veut, puis il va avoir.
1: Ah bon, le punch est là, OK.
0: Moi, je suis contente parce que, Paul, il y a beaucoup d'hommes avec des femmes beaucoup plus jeunes.
2: Ouais.
0: Et il y a des hommes plus jeunes qui sont attirés par des femmes plus âgées.
1: Mais c'est le cœur, Marie-Josée. C'est le cœur qui...
0: Parce que j'en connais, moi, qui m'ont dit, quand j'ai parlé de cougar, je pourrais jouer ça, moi. Je suis une cougar, j'entends ça,
1: C'est pas ça, le jeu. Jouer, c'est jouer. Pas être, nécessairement.
0: Mais il y en a qui sont ça.
1: Quoique Konstantinov Stanislavski dirait.
2: Soyez.
0: Ça, c'est bien, ça. Je l'ai bien connu.
1: Stanislavski, on l'a tous étudié, mais on l'a pas connu personne. Alors, Cougar qui peut, une pièce de théâtre en été, donc c'est pas une pièce de théâtre d'été, mais on est en été.
2: Ouais.
1: Un boulevard belge, suisse, tu m'as dit?
0: Non, à la base, c'était français. Français, écrit suisse et français en collaboration.
1: Québécois.
0: Et j'ai fait, de mon côté, la première adaptation parce que...
1: Jouez-vous en québécois ou en français?
0: On joue en super québécois. Plus québécois que ça! Tu peux pas t'imaginer. Fabien, il y aurait pas, ni les comédiens, parce qu'il y a beaucoup d'adaptations qui s'est fait lors des répétitions, là, tu sais. Non, c'est très, très, très québécois.
1: Alors, c'est jusqu'au 6 de mémoire.
0: Jusqu'au 16 août.
1: 16 août, pardon.
2: Ouais.
1: Et c'est présenté à la salle...
0: La salle Des Îlets,
1: que je ne connais pas.
0: Cégep Marie-Victorin.
1: Cégep Marie-Victorin, tout le monde connaît ça.
2: Ouais.
0: Si vous voulez faire une réserve de bonne humeur et de rire pour les prochains 6 mois, ben c'est nous autres qui vont venir voir. On est les plus comiques. Mais je ris pas sur scène. Je ris jamais sur scène. Hein? On joue sérieusement.
1: Non, mais on a juste à regarder les poils tout nus, puis on va partir à rire, là. C'est sûr, ça, là.
0: Il me fait rire, mais je me
2: J'ai un gros marteau là-dessus.
1: Je vous souhaite une belle continuité tous les deux et à toute l'équipe, évidemment.
2: Ouais.
1: Je souhaite que vous partiez peut-être en tournée, si le cœur vous en dit, après l'automne.
0: Oui, si quelqu'un nous entend.
1: C'est sûr que c'est une grosse salle de spectacle, grosse production.
0: On veut jouer. Carmen et moi, les deux sœurs, on est en forme, puis on veut montrer ça, là.
1: Parfait.
0: On veut montrer ça.
1: Puis demain, je vais être là.
0: Ouais, là, tu vas être là, puis à mon anniversaire, je vais être sur scène, que j'espère que ça va être plein de monde. Le 16 août, c'est ma fête. C'est
1: juste tes admirateurs.
0: Oh, écoute.
1: Juste tes admirateurs, Marie-Josée Longchamp.
0: J'en rêve.
1: Il n'y a pas de place au balcon. Voyons. Ben,
2: c'est notre Marilyn Monroe du show.
0: Oh, ben, arrête-moi ça, toi.
1: Ah oui, ben oui. Oh, ben, non, non, mais c'est une icône, écoute. On se souvient de la série...
2: Rue des Pignons.
1: Rue des Pignons. Dans laquelle elle était magnifique, d'ailleurs.
0: Je te remercie.
1: Elle l'est toujours.
0: C'est des beaux souvenirs. D'ailleurs, mon amoureux de Rue des Pignons est venu nous voir
2: Régent
0: dimanche.
2: De François.
1: Oui, oui.
0: Il est venu nous voir dimanche. Oui. Et puis, il m'a rappelé cette semaine pour dire à quel point il avait aimé tous les comédiens. Puis, il était surpris.
1: Mais c'est formidable.
0: Il était étonnamment surpris.
1: J'en parlais de notre carrière qui est de 50 ans maintenant. C'est formidable de voir que ceux avec qui t'as, certains de ceux avec qui t'as commencé sont encore là.
0: Ah oui.
1: Mais
0: quoi?
1: Mais depuis quelques mois, moi, je les regarde, là, les Michel Côté, les Marc Messier.
0: Oui, c'est ça. Ça fait réfléchir.
1: Les Serge Fiori, ils sont mon âge.
0: Ça fait réfléchir.
1: On est rendu dans le haut de la grande roue.
2: Ouais.
1: On va redescendre, demander. Mais moi, ça m'énerve pas.
2: Mais tu sais, Mario, pour moi, Michel Côté, quand il est décédé, c'était le Guy Lafleur de notre métier.
1: Absolument.
2: Et Marc Messier, c'est le Jean Béliveau
1: absolument,
2: de notre métier.
1: Absolument.
0: Alors, que je crois que ce soir, on va lui consacrer notre représentation. Parce que moi, je suis très habitée par ce qu'on vient de vivre. Là. Ouais. Très habitée.
1: Et, je comprends. On
0: moi,
1: tous.
0: Je suis croyante. Hein, puis je heureusement que ceux qui sont dans l'univers de l'au-delà sont là pour me nourrir. Et avec ça, moi, j'ai des ailes.
1: Tout à fait.
0: Parce que tous mes doutes s'enfuient.
1: Je respecte
0: quand je
1: ça.
0: Me laisse habiter par les personnes que j'ai aimées, qui ont cru en moi aussi. Et le reste, même si je fais des gaffes, ou des erreurs, je sais que c'est pardonné d'avance.
1: En tout cas, vous n'avez pas fait d'erreur en venant me voir dans mon émission aujourd'hui, ça c'est certain.
0: Vous comme des rois, bon. Je te remercie beaucoup.
1: Avec grand plaisir, je vous remercie pour l'invitation aussi. Demain, je serai là à 15h.
0: Ah, super.
1: N'oublie pas de mettre mon nom à la porte, parce que je ne commencerai pas à payer à mon âge.
0: Non, ton nom combien de personnes avec toi?
1: Ben, on va être là. Là, je vais amener mon club, le club de soccer des enfants. Ils sont 76.
0: Moi,
2: aucun problème.
1: On va être deux. Je sais pas encore avec qui, mais je vais y aller.
0: Ben, okay. Je suis contente.
2: Ben, je
1: c'est pas que je veux pas emmener ma blonde, mais c'est parce que ma chérie d'amour, elle habite loin.
2: Ouais. Ah,
1: c'est compliqué, alors je vais amener un ami.
2: Ben,
1: je vais y aller, on aime ça.
2: Écoute, ça me fait...
1: Va te savoir ta soutane, toi.
2: Ça me fait chaud au cœur que tu viennes demain.
1: Ça me fait plaisir. Moi, allez vous voir en coulisses après pour vous donner mon opinion.
2: Moi, personnellement, moi, jouer pour toi.
1: ça, c'est gentil.
0: Ouais.
1: Alors, mesdames, messieurs.
0: Aujourd'hui, on joue pour Marc Messier, puis demain, on va jouer pour Mario.
1: La pièce s'appelle Cougar qui peut. Paul Dion était là et Marie-Josée Longchamp, mes invités. Merci beaucoup.
0: Merci.
1: C'est très apprécié, votre présence. Et puis, je vous souhaite une bonne continuité.
0: Merci
1: et
0: beaucoup.
1: Et nous, Nicolas Deslauriers.
3: On s'en va en musique.
1: On va
3: la écouter, ouais.
1: On s'en va où?
3: Frank Sinatra.
1: Je le connais pas.
3: Ça va à Chicago.
1: Frank Sinatra?
3: Ah, ben
1: oui. Oh, un jeune de relève.
3: Ah oui, il commence.
1: Il a pas gagné, lui.
3: À Star Academy.
1: À Star Academy, ouais.

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0: Shake, shake, shake.
1: C'est bon.
0: Ça, c'est mon genre de musique, ça.
1: Oui.
0: Alors,
1: c'est tellement bon.
0: Avec vous, Mario Lirette, nous sommes au Centre Duo Laval. Nos studios sont là, d'ailleurs. Et, particularité aujourd'hui, une exception, vous allez pouvoir non seulement me voir, me parler, me peut-être même toucher.
1: Ah, peut-être.
0: Mais vous aurez un deux pour un, puisque Nicolas Deslauriers est là, puis lui, il est moins cher.
1: Il est moins cher, mais il n'est pas là longtemps. C'est ça l'affaire. Il y a une espèce de rareté.
0: Sérieusement, venez nous rencontrer, mais surtout, passez d'abord par l'extérieur.
1: Oui.
0: Où vous allez reconnaître une grande roue. C'est comme un cirque, c'est ça?
1: Absolument. Et c'est, donc, c'est la fête. Alors, c'est une véritable fête au village. Un fun show au Centre Laval. Puis, Stéphane Ducharme est là, on s'en va le retrouver. Ça va toujours bien, Stéphane? T'as pas été pris dans la grande roue, non?
2: Non, ça va bien jusqu'à date. Et d'ailleurs, le fun show, ça se poursuit jusqu'à demain.
1: Ouais.
2: Aujourd'hui, samedi, c'est jusqu'à 23h. Demain, la dernière, avant la fin pour le Centre du Laval dans le stationnement du Bric. Jusqu'à 18h. Il fait vraiment beau, il fait chaud, les familles sont là, j'entends les enfants avoir du plaisir. Il y a de nombreux manèges, il y a des jeux d'adresse, casse-croûte, on peut manger sur place, la barbe à papa, je vais écouter tantôt, c'est sûr, ça va être extraordinaire.
1: Ben oui, ramène-nous-en en studio, là, t'es pas loin.
2: C'est sûr, je vais faire ça.
1: Okay.
2: C'est pour toute la famille, c'est au Centre du Laval, le Centre Laval, au coin Saint-Martin. Et évidemment, Corbusier, on vous attend à venir faire votre photo ici jusqu'à 23h.
1: Tu t'es promené.
0: Barbe à papa, formidable pour les diabétiques dont je suis. J'ai bien hâte d'écouter.
1: C'est comme une petite mousse, là.
0: Oui.
1: T'en prends un petit morceau, Mario.
0: Tout ça.
1: Tu sais comment ce que c'est.
0: Stéphane Ducharme, que vous venez d'entendre, vous l'avez sans doute reconnu si vous ne l'avez pas vu. Il anime ici tous les matins du lundi au jeudi.
1: Oui, lundi au jeudi.
0: C'est le lève-tôt.
1: Ah, tout à fait. Et absolument, puis ça se passe entre 6h30 et 8h30.
0: Parce que le vendredi, c'est toi, Nicolas, qui est là.
1: Oui, même si je me lève tôt des autres matins aussi,
0: là,
1: Stéphane fait un bon travail
0: ensemble. On a donné une espèce de repos à notre doyen, Robert Arcan, en faisant ça. Il se lève plus tard.
1: Non, pas du tout. Ça faisait un bout qui était... Il est là, de toute façon. Il arrive très tôt, hein, Stéphane, pour en témoigner. Il arrive très tôt en studio. Stéphane dit oui, des fois trop tôt, c'est ça? On disait, Robert Arcan, il arrive tôt en studio. Il dit des fois trop tôt. Ah, Stéphane n'a pas voulu se prononcer. Mais non, c'est ça. Ben oui, mais c'est ça, on est des gens passionnés, hein? On se lève de bonne heure. Donc merci Stéphane, on va te retrouver tout à l'heure.
0: J'avais comme invité tantôt, vous les avez reconnus, Paul Dion et Marie-Josée Longchamp qui nous ont parlé de la pièce de théâtre que je vais aller voir demain, Nicolas.
1: Tout à fait, j'ai hâte que tu nous en reparles.
0: Absolument, Cougar qui peut. Et juste rappeler aux gens que mes invités étaient une présentation de la FQDP.
1: Bon.
0: Ça, c'est la Fédération québécoise des déménageurs professionnels. Ça fait quoi?
1: Tout à fait.
0: Ça déménage pas. Ça vous protège.
1: C'est important, ça.
0: On veut pas se faire déménager par des gnochons.
1: C'est sûr.
0: Alors, la fédération, elle montre patte blanche. Elle fait montrer patte blanche à ses déménageurs qui sont en partie ou en général qui font partie de la fédération. Donc, vous avez une garantie de qualité. En passant par la FQDP, vous saurez qui va transporter vos meubles et où ils vont se retrouver.
1: Une espèce d'assurance. Puis c'est important, une assurance, puis pour être rassuré. Anecdote, j'ai début vingtaine, je déménage et... mes parents me donnent un petit coup de main, mais il y a un déménageur qui, visiblement, n'était pas membre de cette association.
0: Okay.
1: Il s'appelait Manuel. Mais il fallait le pousser, comme disait mon père, là où le dos perd son nom. Puis à un moment donné, mon père, il chuchote à l'oreille et dit, c'est Manuel, hein, c'est pas automatique. Mais...
0: C'est
1: vraiment Manuel.
0: Manuel.
1: Alors, pour ne pas avoir affaire avec Manuel, avoir affaire à Manuel, FQDP, donc c'est une bonne solution pour
0: être en bonne main. On va parler avec Vincent Bilodeau tantôt.
1: Oui, qu'on aime beaucoup.
0: Ce qu'on adore, moi, c'est un chum.
1: C'est un bon chum
0: depuis,
1: à toi.
0: Depuis longtemps.
1: Certain.
0: Mais ce qui va être le fun en même temps, c'est qu'il va pouvoir, lui aussi, parler avec mon prochain invité, qui est Michel Lafrance.
1: Ah oui, d'accord.
0: De qui je vous parle chaque semaine. Si vous ne le connaissez pas, c'est parce que vous étiez probablement sur la Lune.
1: Ça se peut.
0: Ça fait 50 ans presque qu'il fait de la radio. Et on a ses capsules d'humour à chaque samedi ici. Dans les samedis à Mario, dans la dernière heure de l'émission. Alors, il sera en studio avec moi, puis il va faire un petit bout. Il va co-animer, autrement dit.
1: Hey,
0: alors,
1: parfait,
0: on va devenir un espèce de trio radio.
1: Merveilleux.
0: Et là, en attendant, on s'en va en musique avec...
1: Avec, écoute, une dame qui nous a quittés avant-hier. Bonnie Tyler.
0: Oui, hein? Total Eclipse of the Heart.
1: Entre autres, mais là, on va entendre It's an Heartache. Heartache, c'était un autre de ses grands succès en 1978. Elle avait été amenée à l'hôpital pour des des complications au niveau intestinal. Elle a été ensuite plongée dans le coma. Volontairement, on n'avait pas le choix. Et là, malheureusement...
0: Récemment, là, c'est, oui, comme ça qu'on l'a perdu.
1: Avant-hier, là. Oui, tout à fait. Donc, en souvenir, Bonnie Tyler.

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1: Bon, place ta casquette, Michel, t'es à TV. Attends un peu, on va te donner des écouteurs avec du son. Alors, mon invité...
2: La plus télé des radios.
1: Absolument, c'est nous autres. Alors, comme je vous avais dit, mesdames, messieurs, mon invité, c'est mon ami Michel Lafrance. Bonjour, Michel.
3: Bonjour, Mario.
2: Il sonne comme le bonhomme carnaval.
1: C'est parce qu'il s'est mis ses écouteurs à l'envers.
2: Mais oui, c'est ça l'affaire.
1: Moi, je suis pas surpris.
2: Je vais te dire bye-bye, Mario. Je te dis bonjour, Michel. Je suis content de te voir.
1: Hello, goodbye.
2: En forme.
1: Hello, goodbye.
2: Parce que je laisse la place à... On passe de Paul Dion à Paul Lavigne. Paul qui va assurer la suite.
1: On upgrade.
2: Ben, c'est parce qu'il faut être deux pour remplacer Hugo, de par ses fonctions. Voilà. Donc, Paul prend la relève. Moi, je vais aller retrouver Stéphane dans le stationnement.
4: Sois prudent, l'ami.
2: Ouais. Prendre un petit peu de soleil. Merci.
4: Un petit peu de grande roue.
2: Puis on écoute vos capsules à la maison.
4: Merci, c'est gentil.
2: Dans les samedis à Mario. Mario, c'est toujours un plaisir.
4: C'est gratuit, hein?
2: C'est gratuit, oui. Mais c'est apprécié. Ça vient qu'un petit café. Merci, salut Mario.
1: Ben, je veux pas vous déranger, non. Merci d'être passé. Oublie pas, c'est une journée de paye aujourd'hui. Hein?
2: Je le sais.
1: Ça demain.
2: C'est ça, je m'en vais travailler pour gagner ta paye. Pour subvenir à nos besoins.
1: Nicolas Delaurier, mesdames, messieurs, qui est toujours à l'antenne, qui est l'instigateur de ce que vous écoutez et de ce que tentativement vous voyez si vous êtes branché, évidemment, sur CNV... .ca.
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4: Dans l'auto.
2: Dans l'auto. AM940, mm-hmm. si on veut aussi. 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Je l'ai fait ce matin avec un monsieur qui...
1: C'est comme Michel Lafrance.
2: Oui.
1: C'est gratuit.
2: Oui, tout à fait. Et un monsieur au lave-autour ce matin, parce que j'ai fait laver le bolide de CNV, qui me dit « Ah, c'est bien, c'est-tu gratuit? » Oui, oui, je l'ai fait dans son téléphone. 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
2: CNV Radio,
4: et voilà.
2: Gratuit.
1: Oui, bon. Je sais, ça m'arrive de vous regarder.
2: Ah, vous nous regardez?
1: Absolument.
2: On
1: parce que des fois, j'oublie mes clés. Je check s'ils sont pas sur la console.
4: Sûrement pas sur la console, Mario.
2: Sûrement
4: pas sur la console.
2: Une autre histoire. Alors, salut, messieurs. Bonne suite d'émission.
1: Salut.
4: C'est gentil.
1: Merci beaucoup. Bienvenue à Paul Lavigne qui va prendre la relève. Mais en attendant, mon ami Michel Lafrance,
4: bonjour.
1: Je suis en train de dire aux gens tantôt que nous, on se connaît depuis longtemps. Ça fait combien de temps que tu fais de la radio?
4: 41 ans.
1: Puis comme moi, ou à peu près, puis comme bien des gens, on t'a commencé là, sans savoir.
4: Bon, mon histoire, c'est que je suis camionneur, et à un moment donné, je dois aller remplacer, parce que je faisais un petit peu d'humour ici et là dans les bars, et je dois aller remplacer un certain Mario Lirette qui était pas arrivé encore pour animer la parade de mode. Donc le patron me dit, écoute, je le sais que t'as fait ton clown ça fait pas longtemps, tu vas embarquer en attendant que Mario arrive. Alors, dans le temps de Ding et Dong, les imitations, j'imitais Ding et Dong. Là, j'embarquais sur la scène, mais pensant que j'étais très drôle, parce que tout le monde riait, mais c'est parce que t'étais arrivé et t'étais derrière moi. En faisant signe aux gens, chut, parlez pas, il va avoir de l'air fou.
1: J'ai jamais dit ça.
4: Non.
1: J'ai pas besoin de dire aux gens, il va avoir de l'air fou.
4: Ils s'en ont un peu.
1: T'as l'air fou.
4: Et moi aussi, d'ailleurs, quand je l'ai vu, je dis, merci beaucoup, au revoir tout le monde. Et là, je suis débarqué, je veux s'en aller, et là... Il y a ton gérant de l'époque, Pierre.
1: Pierre Laberge.
4: Qui me crie dans le stationnement, hey, on veut te parler. Et, finalement, moi, je pensais...
1: On t'a engagé comme humoriste.
4: Ouais, effectivement. À la place à Mario.
1: À Saint-Hubert.
4: Ouais. Fait que c'est comme ça que ça a commencé. Six mois plus tard, tu m'appelles, tu dis oui. Il y a quelqu'un qui va t'appeler, tu dis oui. Je dis pas oui à n'importe quoi.
1: Tu dis oui.
4: Oui. Et OK, le téléphone sonne. Salut, c'est Guillaume. On fait une émission. Si ça te tente, là, on aimerait ça t'avoir dans l'équipe. Alors, arrive là.
1: Tu l'as mis de pied.
4: Ben, merci, c'est gentil.
1: Il était à CKMF.
4: Oui, mais il était directeur. Alors, il est arrivé avec l'idée du zoo de Montréal. Le zoo, c'est arrivé à New York et nous, à Montréal, avec Gilles Payet, finalement.
1: Il y avait la jungle qui existait à Québec.
4: C'est après ça que c'est arrivé. D'accord. Alors, pour ceux et celles qui se posent la question, ben ils ont copié Vietnam. Le zoo avait commencé à Montréal.
1: D'accord.
4: Les week-ends et pas longtemps après, ça avait commencé du côté de Québec. Et
1: la jungle.
4: Puis, ouais. Ben non. Ça s'appelait le zoo également.
1: Ah bon?
4: Et là, à un moment donné, ils ont dit, hey, vous avez copié, et finalement, ils ont changé de nom parce que c'était nous autres qui avaient commencé ça en appelant la jungle. Là, il y a Paul qui nous fait signe, une minute. Alors, ça sera pas tellement long, Paul.
1: Si non, mais c'est parce qu'ici, on est quand même big.
4: Oui, j'ai remarqué.
1: On a du remote, mesdames, messieurs, oui. En direct. Non seulement à la radio, mais aussi sur votre tablette.
4: Oui.
1: Ou j'allais dire à la TV.
4: Oui, ben, parce qu'on le voit à l'écran.
1: C'est tout comme. Il est dans le stationnement du BRICS, ici, au centre du Haut-Laval.
4: C'est Stéphane, ça?
1: Stéphane Duchamp, qu'on va en rejoindre tout de suite. Stéphane, comment ça se passe?
3: Ça se passe bien, Mario. Écoutez, il fait beau, il fait vraiment chaud. On est là pour s'amuser avec la famille. On est au centre Laval, tout près du stationnement de BRICS. C'est pour la fin de semaine jusqu'à demain dimanche. Aujourd'hui, l'ouverture pour le fun show est jusqu'à 23h. Demain, 18h, ça termine demain, en fait. De nombreux manèges, des jeux d'adresse, des casse-croûtes, de la gourmandise. C'est pour toute la famille au centre du Haut-Laval, le centre Laval qu'on connaît bien au coin Saint-Martin-Corbusier. On vous attend jusqu'à 23h ce soir.
1: C'est formidable et aussitôt que Nicolas arrive, il va te servir de caméraman. Ça va t'aider.
4: Ouais, parce que t'es fait la barbe ce matin.
1: On
4: hein,
1: a vu que t'es rasé de près. En tout cas, c'est parfait.
3: Oui, c'est ça.
1: Puis t'as du poil, oui. T'as du poil dans les oreilles. Fait que c'est formidable.
3: Désolé pour les points noirs.
1: Alors, Michel, merci d'être mon invité aujourd'hui. Ben, on aura l'occasion de parler un bon moment parce que tu vas rester avec moi.
4: Ben, avec grand plaisir.
1: Ton ami Vincent Bilodeau va nous appeler. On va y parler
4: j'ai
1: tantôt.
4: J'ai hâte d'entendre ça, ouais.
1: Ouais, t'es un vieil ami à toi aussi parce que mes amis sont tes amis.
4: Oui, calcule ça comme ça.
1: Nous, c'est on se connaît depuis assez longtemps. Alors, Paul Lavigne qui est arrivé. Bonjour, Paul.
5: Bonjour.
1: Bonjour.
5: Ça, j'avais monté.
1: Il est tellement nerveux quand son boss est avec lui.
5: Non, je sais pas, j'ai le micro, je l'ai mis trop fort.
1: Gagner un beau piton, là.
5: Oui, c'est ça.
1: Tu pèses dessus, puis
4: ou parle moins fort.
5: Ou parle moins fort, les deux, oui. C'est ça.
1: Alors, ça va très bien. T'as l'air en forme. Tu t'es mis en beau veston. T'allais-tu rencontrer quelqu'un?
5: Non, c'est parce qu'on était manger, la famille, c'est la fête de mon épouse cette semaine, fait qu'on était manger.
1: Attends, nous, j'espère que c'est elle qui a payé.
5: Oui, chérie.
4: Non, manger une patate? Manger une patate?
1: Une patate chez Gérard Patate?
5: Oui, après. Après.
1: Après. Ah, voilà, après oui, pour le dessert.
5: Oui.
1: Pourquoi pas?
5: C'était ça.
1: Qu'est-ce qu'on a en musique, Paul, tout de suite, par hasard? As-tu quoi dans la tête ou dans l'ordinateur?
5: On met-tu Sweet Caroline?
1: Sweet Caroline, oh. Oui, donc.
4: Neil Diamond.
1: C'est Neil Diamond, ça. Comment est-ce qu'il va, lui?
4: Il est assez...
1: Fatigué.
4: Fatigué pas mal, mais...

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1: Mario Lirette avec son invité et ami de toujours, Michel Lafrance. Bonjour encore une fois, mon ami.
2: Oui, bonjour.
1: Hey, merci d'être venu cet après-midi faire un tour, parce que t'es un gars très occupé.
2: Ben, oui, pas mal.
1: Tu fais de la radio tous les jours à Actonville.
2: Oui.
1: Tous les matins.
2: Effectivement, ça, avec l'émission Allez Hop Debout.
1: Tu te lèves...
2: 3 heures.
1: À 3 heures.
2: 3 heures, je suis à la station vers -4 heures, -4 en entour de, je prépare l'émission, des niaiseries un petit peu, l'actualité, la météo, bref, l'émission du matin avec le sourire, la bonne humeur, donc 5 jours par semaine là, et par la suite, les samedis et dimanches.
1: FM 103.3.
2: Station que tu connais bien.
1: Absolument, moi je suis là le vendredi.
2: Je suis là la fin de semaine.
1: Autrement dit, tu fais de la radio 7 jours sur 7.
2: Oui, en plein ça, en plein ça.
1: T'es un gars qui travaille beaucoup.
2: Travaille beaucoup, mais qu'est-ce que tu veux?
1: Hey, je veux te présenter un gars qui travaille beaucoup aussi. Oui. Et depuis plus de 50 ans. C'est un ami à nous. Vincent Bilodeau est là. Bonjour, Vincent.
3: Hey, salut, comment ça va?
1: Très bien, et toi?
3: Très bien, je te remercie.
1: Es-tu en repos? Es-tu en train d'apprendre un texte? Es-tu en train de... Qu'est-ce que tu fais?
3: Non, j'ai pas de texte à apprendre aujourd'hui. Bon. Comment j'arrive à Brossard pour rencontrer... Mes petits-enfants.
1: Ah, ben oui, t'es papy maintenant, toi, depuis un bout de temps.
3: Est-ce que c'est possible de parler plus fort?
1: Pourquoi tu m'entends pas quand je te parle?
3: Je t'entends comme de très loin.
1: Ah, ben c'est peut-être ton appareil auditif. Non? Est-ce que moi, je m'entends très bien. On est à la radio, Vincent. Alors, en principe...
3: Moi, je m'entends bien aussi, mais je t'entends pas très bien.
1: Ben, coudonc, veux-tu qu'on se rappelle? Veux-tu qu'on se reconnecte? Aimerais-tu mieux?
3: Rappelle-moi, je vais voir.
1: Je te rappelle tout de suite, là. Alors, Paul, on va faire un autre test. Alors, t'es en train de parler avec Vincent Bilodeau, mais Michel Lafrance, qui est mon invité, 7 jours par semaine.
2: Ouais, 7 jours par semaine.
1: De radio.
2: Ouais. Et en plus de faire des corpos, encore des spectacles d'humour.
1: T'as pas de vie?
2: Oui, c'est ma vie. C'est ma vie. Tu t'en parlais tout à l'heure avec tes invités. Quand ça fait longtemps que t'es là, t'es content de travailler.
1: On se plaint pas, là.
2: On se plaint pas. Donc, je me lève, je suis content, je suis de bonne humeur, je vais faire mon show, je reviens, je suis fatigué, je dors un petit peu, après ça, whoop, OK, on repart, je suis content. On a vécu des belles années.
1: On a travaillé ensemble à CKMF.
2: Oui, tu te rappelles les aventures de Batman et Robin.
1: Je m'en fais parler encore, Michel. Faudrait les reprendre.
2: Marcel et Michel.
1: On a fait un duo ensemble, mesdames, messieurs, Marcel et Michel.
2: On en reparlera un peu plus tard, parce que c'est important.
1: Est-ce que Vincent est de retour? Vincent, tu es
3: là. Je
1: suis là. M'entends-tu?
3: Je t'entends, encore de très loin. J'entendais très bien ton...
1: Michel.
3: Je t'entends comme
1: si t'étais
3: dans une pièce à côté.
1: Ben, coudonc. Pourtant, c'est le micro principal. Je comprends pas. À moins que t'aies un problème de téléphone. Ou peut-être ton dentier est peut-être passé date.
3: Ah, c'est peut-être ton dentier, qui fonctionne
1: ça
3: pas.
1: Ça se peut que ce soit ton dentier.
3: Je vais essayer de me mettre dans une place où il n'y a pas trop de bruit, là, puis,
1: vas-y.
3: On va essayer de parler. OK.
1: Installe-toi. Comment t'as pris ça, le départ de Marc Messier, comme tout le monde? Une surprise.
3: J'ai pris ça très mal. Ça a été une surprise pour moi. Vraiment, tu vois, faisais un bout de temps que je l'avais vu, Marc. J'avais vu l'année passée, je pense.
1: Mais pourtant, il était en forme. Le gars, il joue au tennis. Tu jouais pas au tennis avec?
3: Oui, je le sais, justement. On s'était parlé du tennis l'année passée. Il faudrait qu'on... Parce que nous autres, on a joué au tennis pendant des années ensemble. Alors, puis à un moment donné, on a arrêté pour toutes sortes de raisons, parce que tu sais, occupé d'un bord, occupé de l'autre. Puis moi, j'ai eu des problèmes de genoux à un moment donné, je me suis fait opérer. Ça a cassé mon tennis pendant plusieurs années. Alors, quoi, bref, tout ça pour dire qu'on devait recommencer à jouer. Fait que j'attendais toujours son appel, puis il me disait, écoute, comment t'appeler quand t'es... Et là, même pas, quand j'ai vu ça, ça n'a pas de bon sens.
1: Mais personne ne savait qu'il était malade, même lui, il devait pas s'en douter.
3: Ben, c'est-à-dire que oui, il savait qu'il y avait un problème, là. Dans son sang, il y avait comme un problème de cancer du sang, d'une certaine façon. Et puis, mais le problème, c'est qu'il était complètement immunosupprimé.
1: Ah bon?
3: Alors, quand le virus du respiratoire l'a attaqué, il n'y avait aucune défense. Il est rentré à l'hôpital, puis ça a été fini très, très rapidement.
1: Foudroyant.
3: Ça a été une surprise. Même pour ceux qui savaient qu'ils étaient malades, c'était une surprise parce que ça a été fulgurant.
1: Parce que nous, on est de la même génération. On a tous un souvenir de Marc, évidemment, moi, avec le temps. Comme je le disais à mes amis, j'ai fait un ou deux téléthéâtres avec lui, une série, mais toi, tu as travaillé beaucoup avec lui.
3: Ben moi, j'ai travaillé pas tant que ça. C'est drôle, j'ai surtout joué un triste avec lui. Un grand chum. Mais au théâtre, j'ai joué peut-être une fois ou deux avec lui. À la télévision, il était venu, je sais pas si tu te souviens, quand on faisait l'émission Dominique.
1: Oui, il était passé.
3: Avec Dominique Michel, il était venu jouer à un moment donné un ou deux épisodes, tu faisais un bum, tu me rappelles bien.
1: Puis, oui.
3: Toujours aussi drôle, d'ailleurs.
1: Ça devait être un de mes chums. Mais dans la vraie vie, c'était un vrai fin, un vrai gentil. Il était cool, lui.
3: Ah ouais, c'est ça, écoute, tout le monde, tu sais, depuis son décès, tout le monde n'arrête pas d'en parler. Tout le monde, tu sais, dit à quel point il était gentil, à quel point c'était un gentleman, à quel point il était agréable à frémir. C'est vrai, c'était un gars super gentil.
1: Mais,
3: c'est le genre de gars-là que tu veux que ce soit... ton chum, tu sais, là, c'est vraiment... c'est un ami.
1: Mais je regardais rapidement du coin de l'œil, Sophie Fauché, 68 ans, Michel Côté, 72, Serge Fiori, 73,
3: ouais.
1: ton frère Yvon, 66 ans.
3: Ouais.
1: Incroyable. Benoît Rousseau, 66 ans aussi, des chums.
3: Ouais, Benoît, on s'y attendait parce qu'il était.
1: Ouais, je sais.
3: Il y avait un cancer depuis longtemps, là, tu sais.
1: Je l'ai vu.
3: Oui, ben oui.
1: Je l'ai
3: mon
1: vu.
3: Mon frère aussi, jusqu'à un certain point.
1: Ben oui, ton frère, c'est une surprise. Parce que, on parle de Benoît, je l'ai vu à la première de Manuel Tadros, au Lion d'Or, où j'ai rencontré ton ex-belle-sœur, là, Isabelle.
3: Oui.
1: Donc, toute cette gang-là, c'est notre gang à nous autres, toi. Est-ce que ça te fait peur?
3: Non, parce que je suis un peu niaiseux, fait que j'y pense pas.
1: Ben, c'est pas une question d'être niaiseux. Moi non plus, ça me fait pas peur, parce que la mort...
3: Non, mais toi, t'es un peu niaiseux quand même.
1: Moi, ça fait longtemps qu'on le sait, mais on n'en parle jamais à la radio. Jamais.
4: C'est très bon, ça. C'est très drôle.
1: Michel Lafrance trouve ça très drôle, ta remarque.
4: Ben, il a raison.
1: Bon, alors, mon invité est obligé de s'en aller. C'est pas des farces, le gars. Il part de Saint-Hyacinthe et faire une cote. Non, mais Vincent, je racontais aux gens hier que je te recevais comme invité. On a fait de la radio ensemble, toi et moi, à CKMF, dans un... C'était quoi? Dans un manège?
3: Écoute, on avait passé l'après-midi dans le... C'était le monstre,
1: le
3: je
1: monstre,
3: pense.
1: Le monstre, 5 heures.
3: Écoute, ça, c'était pas grave. Moi, c'est habitué. Moi, c'est quand ils nous ont mis... Dans le bateau de pirates, là, tu sais. Parce que j'avais tellement mal au cœur, je pensais mourir.
1: 5 heures d'antenne à l'époque, ils avaient patché un micro, puis on n'avait pas non-stop, là. Vincent et moi, c'était quelque chose. J'ai des photos. J'ai des photos, Vincent.
3: T'es pas sérieux?
1: Absolument, j'ai des photos de ça.
3: Faut que tu m'envoies ça.
1: Écoute, je vais les retrouver, là, puis je t'envoie ça avec grand plaisir. Comment va André? Là, tu me parlais tantôt, vous êtes grands-parents, là, mais là, ton plus...
3: André est assis à côté de moi, là.
1: Ah, de la belle André. C'est de valeur que tu sois encore avec, parce que je pensais que j'avais des chances, André, mais c'était maudit.
3: Non, t'as aucune chance.
1: Maudit bilodo à marbre. Il a toujours poigné les meilleurs contrats, c'est lui qui les avait, puis les plus belles aussi. Qu'est-ce que tu veux? Il y en a qui tirent le bon numéro, c'est bien Vincent Bilodeau. Vincent, je vais vous laisser tous les deux à vos petits-enfants, c'est important.
3: Oui.
1: Je suis content de te parler.
3: Nous jusqu'à ici pour venir. Il y a une espèce de festival de je sais pas quoi, là, fait qu'on vit, asiatique, là, fait qu'on est, on vit, on en profite. Tu sais, c'est chaque
1: chose
3: chaque
1: a son...
3: prétexte est bon pour voir nos petits-enfants.
1: Ah, ben c'est sûr, on n'a pas besoin de prétexte pour aller voir nos petits-enfants, mais profite-en pour manger un numéro 2 pour 4, là, tu vas aimer ça.
3: OK.
1: Hey, je t'offre mes sympathies pour Yvon, évidemment, j'ai pas eu l'occasion de le faire.
3: Ouais,
1: j'ai une belle pensée pour cet homme formidable avec qui j'ai travaillé aussi. Surprise, encore une fois, mais à quelque part, vaut mieux que ce soit des surprises que de longues attentes en même temps.
3: Oui, les longues attentes, c'est dur.
1: C'est bien trop long.
3: Ah ouais.
1: Tu sais, une longue attente, c'est trop long. On va dire comme le gars, en tes cas.
3: En tes cas. Mais t'as bien raison. C'est ce qui vient à l'esprit aussi, hein, c'est ça.
1: Ouais. Salut Vincent, en vrai, André. Ah, on se reparle. Je t'envoie des photos. Bientôt, salut, salut. Eh ben oui, on a parlé évidemment Vincent Bilodeau, Michel, que tu as connu très bien, et Marc Messier.
2: Marc Messier.
1: Quel type formidable.
2: J'ai pas eu l'occasion de le côtoyer beaucoup, Marc Messier.
1: Il est de ton coin, lui.
2: Granby.
1: Ouais.
2: Ouais, c'est ça. Mais j'ai un beau souvenir, alors qu'on avait été voir le spectacle de Stéphane Rousseau du côté de Québec, et les gars de Brou étaient dans le même resto que nous, et moi j'étais vraiment content de m'asseoir avec eux, qui nous avaient invités à prendre une bière avec eux.
1: Ah ben
2: vraiment,
1: oui.
2: Là, c'était, ben toi, tu, ben c'est parce que toi, t'es connaissais, je veux dire, t'as joué avec eux, mais moi j'avais pas joué, là. Tu sais, c'est comme...
1: Ah, mais c'était des gars de chum, de tout le monde.
2: Vraiment.
1: Michel, gentil, Mac, et j'ai une pensée pour Marcel.
2: Oh,
1: Marcel Gauthier.
2: Il est perdu ses partenaires.
1: Il doit se sentir tout seul en ton lieu pour Marcel. Parce que lui, il a fait partie de la grande valse, là.
2: Grosse affaire, là.
1: Il se retrouve tout seul. C'était le plus timide des trois, tu vas me dire. Il a fait une carrière formidable. Il est heureux. Il est en couple depuis longtemps avec la même personne, la même femme. Il voyage. Il est pas dans la rue. Il a tout pour être heureux.
2: Mais il a perdu ses chums.
1: Mais il a perdu ses frères.
2: Ouais, c'est ça.
1: C'est des gars avec qui il a fait le tour. Tour du Québec, et j'allais dire d'Amérique.
2: Et 3, 4, 5, 6 fois, d'ailleurs.
1: Absolument. Écoute, ils ont établi des records. On a une grosse, belle pensée pour Marcel. Michel Lafrance, mon co-animateur et invité aujourd'hui, c'est les Samedis à Mario, présenté par chez Gérard Patate.
5: Ah bon?
1: T'aimes-tu ça, les patates?
5: Des patates.
1: Des patates.
5: Moi, j'aime ça, des patates.
1: Des patates.
5: T'en manges-tu, toi, des patates?
1: Ah, moi, j'en mange des patates.
5: Avec du ketchup ou de la mayonnaise?
1: Avec du ketchup.
5: Avec du ketchup.
1: Brunsburg-Chatham, sur la route du canton. Mirabel, sur le chemin Victor, à Saint-Eustache sur Arthur Sauvé, à Saint-Joseph-du-Lac sur le chemin Oka, à Gatineau, le complexe Cinéma Neuf, maintenant, il y a un Gérard peut-être.
5: Il y a des patates.
1: Il y a des Gérards. Il y a des patates. S'il y a un Gérard, il y a des patates. Et bientôt à Ville-de-la-Plaine.
2: Non.
1: Oui.
2: Non.
1: T'as le dit?
5: L'assiette va être la plaine de patates.
1: L'assiette va être la plaine de patates. En musique, mon Paul, qu'est-ce qu'on a?
6: Si je te dis Tonight's the Night.
1: Tonight, c'est Rod the Mod Stewart dans les Samedis à Mario.

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1: Michel Lafrance, mon invité et ami de toujours. On est des chums, Michel.
2: Oh, ça fait longtemps.
1: On est des vrais amis.
2: Oui, des vrais amis. Quand ça va pas bien, on est là. Quand ça va bien, on est là.
1: Oui, c'est vrai. Tu étais en train de me raconter hors micro une anecdote de Engelbert Humperdinck.
2: Oui, qui vient au Québec au mois d'octobre.
1: Mais il vient de partir.
2: Il aime ça.
1: Il avait dit que c'était la dernière valse.
2: Oui, OK, oui.
1: Mais moi, j'ai bien vu les annonces, j'ai vu les images.
2: Ouais.
1: Est-ce qu'il est au courant qu'il est décédé?
2: Non, je ne pense pas, mais
1: parce
2: pas tant que ça, moi.
1: Il est sur le stage, il a l'air mort.
2: En tout cas, il remplit ses salles. Je suis allé le voir, moi, il y a peut-être, je sais pas, 5-6 ans, peut-être 7, du côté de...
1: Ouais,
2: de
1: il était jeune, il y avait 101 à l'époque.
2: Il y avait 101 à l'époque.
1: C'était plein.
2: Entouré de danseuses, puis il allait avec le « Quando, quando, quando, quando ».
1: Est-ce que Bébé Papillon faisait partie
2: de... Non, pas ce genre de okay. Non. Mais il se faisait aller le shake and bake, mais...
1: Beaucoup de vidéos.
2: Lentement, très lentement.
1: Oui, non, mais il y a quand même...
2: Mais, je veux dire, en voix encore, le bonhomme.
1: Ah oui?
2: Oh oui, il était en voix, puis il jase avec son public. Mais le plus drôle, c'est que quand il termine son show, il revient. C'est sûr que là, il y a un rappel, puis son rappel, c'est « Please release me, let me go ». Ah oui.
1: T'es pareil.
2: Pareil, hein? Je suis mort.
1: Mais juste la robe de chambre.
2: C'est ça. Et lui, il revient, mais avec la grosse robe de chambre d'Hollywood. Tu sais, dans le temps, là, tu voyais les Kings puis toute la gang qui est le Elvis Presley puis et tout ça. Donc.
1: Continue. Non. Continue.
2: Et puis, justement, là, il, avec des fleurs, là, les gens étaient contents, puis ça l'applaudissait, puis il était un regain de vie.
1: Mais il y a un public, évidemment.
2: Ben oui.
1: Comme Michel Louvain, il y a un public
2: regarde,
1: toute sa vie. Il y avait 80 passés.
2: Pas de problème, ces gens-là, à remplir
1: les salles.
2: Pas de problème.
1: Mais lui, Engelbert en particulier, ça a chanté avec Frank Sinatra, Elvis Presley, Tom Jones, et toutes ses idoles de certaines époques.
2: Non, vraiment. Puis, quelques hit, il y en a eu pas mal, là, hein? After the Lovin' et tout ça. Donc, tout ça pour dire qu'il n'est pas tout à fait mort pour ceux qui se posent la question.
1: Non, content pour son public que s'il revient.
2: Oui.
1: D'ailleurs, on va le recevoir à mon émission.
2: C'est bon, ça.
1: Ben oui, Engelbert.
2: Essaye de le recevoir en début d'émission.
1: OK.
2: Parce que plus vers la fin, tu parles beaucoup. Hein,
1: on parlait de toi tantôt. Ça dépend des invités. Marie-Josée, par exemple, parle beaucoup. Mais elle est intéressante.
2: Oui.
1: C'est ça.
2: Oui.
1: On parle de toi. Tu fais de la radio, on le disait, mais tu fais beaucoup de corpo.
2: Oui, effectivement.
1: C'est quoi? C'est un spectacle d'humour?
2: Spectacle d'humour. Je peux faire de l'animation en faisant le spectacle d'humour aussi, des compagnies, des fois. Tu sais, ben, j'ai pas d'animateur. Ben, j'anime en même temps que je fais des numéros d'humour et tout ça. Donc, tu le sais, tu l'as déjà vu. Je pense que ça fonctionne à chaque fois.
1: Oui. Non, ça fonctionne bien. Ça fait longtemps que je te connais. Ouais, tu peux animer. Tu peux chanter. Oui, t'es imitateur. Tu fais de l'humour.
2: Oui, et puis fais, ben, après avoir
1: fait... Et tu fais une excellente tarte aux pommes.
2: Oui, mais je ne l'épluche pas moi-même.
1: Ah, c'est non, ça la patate. Là, je voulais te...
2: Tu cherches dans tes papiers.
1: Non, mais on s'en va. On est-tu prêt pour le remote?
3: Oui, on était prêt, mais c'est parce que le téléphone à la chaleur, il dit, moi, j'arrête. Fait que j'attends que Stéphane nous rappelle.
1: Bon.
2: Okay, on recharge.
1: Alors, on va recharger. Puis on ira rejoindre Stéphane tantôt, là, qui est au centre du Haut-Laval.

0: dans le stationnement du Bricks.
1: Où est la Grande Roue?
0: La Grande Roue, c'est le fun show. Comme ça que ça s'appelle, c'est pour toute la famille.
1: Intéressant.
0: Et il y a toutes sortes d'activités. Effectivement, tu as dit la Grande Roue, mais il y a le bateau duquel nous parlait Vincent Bilodeau tantôt, dans lequel il avait été malade pendant 5 heures. Qu'est-ce que tu veux que je te dise? Tu sais, on était jeunes, on était fous, on avait peur de rien. Mon invité, Michel Lafrance, on va aller en musique, Paul, et puis on va revenir avec, encore une fois, toutes sortes de sujets les plus hétéroclites.
1: Avec grand plaisir.
0: Ben, ou avec la radio.
1: Avec la radio. CNV.

0: Que c'est beau, que c'est beau. Quelle merci. Époque, Michel Lafrance.
1: Merci pour la danse.
0: C'est, oui. Tu portes bien, tu portes bien ça. T'es,
1: merci, c'est gentil. Il y a des gens qui sont devant la vitrine, qui nous regardent et qui
0: trouvent pose, ça... On a lancé des achides. Heureusement... qui a une vitrine. Je vous ai parlé de Stéphane Duchamp tantôt, qui est à, dans le stationnement du BRICS, ici au centre du Haut-Laval. On a retrouvé le téléphone. Je pense qu'il avait été volé.
1: Ah, OK.
0: On l'a retrouvé, Stéphane. Comment ça se passe?
2: Ça se passe bien. Le téléphone a eu chaud, il fait beau. On en profite, évidemment. C'est le dernier week-end du Fun Show. Ça se termine demain, dimanche, 18h. Mais pour la journée de samedi, aujourd'hui, on est ensemble jusqu'à 23h. Ça va être le fun. Il y a soleil. Il annonce pas de pluie. Ça va être agréable. Ça se passe au centre du Haut-Laval, évidemment, dans le stationnement juste à côté de Brick. Et il y a de nombreux manèges, des jeux d'adresse. Évidemment, je suis les gens qui peuvent voir, là, il y a la grande roue juste derrière moi. C'est extraordinaire. Il y a une file d'attente là, interminable pour, évidemment, la grande roue. Centre du Haut-Laval, c'est le Centre Laval, coin Saint-Martin, Corbusier. On vous attend. Venez faire un grand. Venez nous voir, ça va nous faire plaisir de vous rencontrer.
0: Bon, et si vous avez peur que votre téléphone fonde, amenez-vous un réfrigérateur.
1: Entre autres.
2: C'est ça, c'est pas une idée, un ice pack.
0: Tout simplement. Merci Stéphane, on se reparle tantôt.
2: Salut.
0: Michel, as-tu été invité au mariage de Taylor Swift?
1: Ben, je pouvais pas parce qu'on avait organisé une vente de garage à la maison, mais...
0: À Saint-Hyacinthe.
1: Ouais, effectivement, et puis, mais j'avais été invité, puis j'avais été magasiné un petit peu pour un grille-pain à quatre tranches, là.
0: Terreur,
1: ben, c'est parce que lui, son joueur de football, là, ouais, elle, son joueur de football.
0: C'est Alain
1: là,
0: qui mange quatre tranches.
1: Ça mange. Matin, là.
0: Alors, il y avait quand même des invités de Marc sur place.
1: Il était là, lui, Marc.
0: Ils ont tous, oui. Ah. Oui, Marc est invité. Bon. Ils ont tous performé. Et puis elle, c'est une femme d'affaires. À tout filmer la patente.
1: Oui, parce que personne n'avait le droit d'avoir de cellulaire. Personne, juste elle au Madison Square Garden.
0: Ça a coûté des millions, mais ses invités ont performé dans le but.
1: Entre 20 et 30 millions, comme on dit, que ça a coûté son mariage.
0: Oui, parce qu'elle a payé pour les duos qu'elle va repiquer, dans le fond, pour les mettre sur un album.
1: Ah,
0: duos, dont un avec Paul McCartney.
1: Sir James Paul McCartney.
0: Elle y a fait chanter celle-là.

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0: Ça, c'est une chanson qui vient de Mamassé, Mamassé, Maman à Coussa.
1: Oui, effectivement, qui travaillait dans le monde de la couture.
0: C'était un coussin décousu.
1: Ah,
0: mamassé, mamassé, mais maman coussa.
1: Maman coussa, effectivement.
0: On parle de Zim. Bon,
1: on aime ça, parler ensemble.
0: On parle de Zim, le Zim Laboué.
1: On
0: parle de n'importe quoi. Ça fait longtemps qu'on parle de n'importe quoi, toi et moi. Parle-moi donc de tes projets.
1: Des projets, des gros projets.
0: On a parlé tantôt de Batman et Robin.
1: Oui, ben parce que, veux pas, ça arrive assez souvent. T'en es témoin que les gens... Ah, je me rappelle le zoo de Montréal ou d'un grande gueule, parce qu'on a fait les grandes gueules ensemble.
0: Moses!
1: Moses, l'ami!
0: Moutarde de chevreuil.
1: Alors, les aventures de Batman et Robin...
0: Est-ce qu'on pourrait pas les refaire?
1: Ben oui, pourquoi pas?
0: Parce que non, mais gars, je t'en parle, parce qu'il y a aussi, moi, plein de monde qui m'en parle.
1: 30 ans plus tard.
0: Là, je dis toujours, ben, faut que j'en parle à Michel. Ah. Parce que c'est Michel, le boss, dans ça, là.
1: Ah oui.
0: C'est, ben, c'est toi qui les écris.
1: C'est moi qui ai la cape.
0: C'est toi qui ai la cape. C'est toi, Batman.
1: Et Batman.
0: C'est Batman.
1: C'est moi qui ai mon permis de conduire pour la Batmobile.
0: Puis, ben, puis Robin, il rentre pas à taverne, il est trop jeune. Fait qu'il faut qu'il aille vendre des bouteilles.
1: L'Halloween, tu rentres pas ici.
0: L'Halloween, tu rentres pas ici. Pour ceux qui se souviennent de Batman et Robin, je suis en train de titiller Michel Lafrance pour qu'on les refasse.
1: Ça pourrait... ça pourrait... oui, on pourrait essayer de...
0: On
1: de
0: les diffuserait et dans les samedis à Mario et dans les matins...
1: Ah, OK. À, dans les Hop debout à Actonville. Ouais.
0: Actonville.
1: Oui, mais déjà, j'ai déjà beaucoup de capsules.
0: Je sais, on va en entendre une ici dans 20 minutes.
1: Oui, OK.
0: Que tu vas présenter
1: dans
0: une demi-heure.
1: Ah, ben avec grand plaisir.
0: Tu vas nous expliquer comment tu les fabriques.
1: Je pense qu'aujourd'hui, on va parler de, tu sais, c'est chaud, l'humidité. On va parler de bébite un peu plus tard.
0: Ça, Paul, qu'on a comme dans la capsule.
1: Oui, ça va être ça. Ça va être ça. J'ai décidé que c'était pour
0: bon,
1: être
0: ça. Bon, ça a l'air que c'est, tu décides partout où tu penses. Ça...
1: Non, c'est pas vrai. Paul me l'avait parlé un peu.
0: OK.
1: On va parler de bébite.
0: Okay. Mais sérieux, mais t'es donc tes projets, peut-être.
1: Ouais, et puis, pas lâcher non plus faire des spectacles sur scène aussi, là. Des corpos, j'aime bien ça.
0: Si vous êtes une compagnie, vous avez quelque chose à fêter, vous cherchez un animateur, un bon animateur, je suis pas disponible.
1: Bon, c'est ce que je me disais, il est en train de s'attêter une job. Non, mon nom est Michel Lafrance.
0: Vous pouvez le rejoindre à mon téléphone.
1: Ah, il me semblait bien.
0: Vous avez juste à m'appeler, m'appeler, moi.
1: Tu vas me booker, finalement. C'est son agent. C'est ça. Hey, monsieur, on écoute-tu un peu de Supertramp?
0: Toi, t'as une anecdote avec Roger...
1: Hodgson.
0: Hodgson. Le chanteur.
1: C'est, ouais, effectivement.
0: Comme la rivière.
1: Oui.
0: Hodgson River.
1: Non, pas Hodgson. Hodgson. Il me l'a dit tellement souvent.
0: Hodgson. Ah bon?
1: Oui.
0: Comment il te l'a dit?
1: Parce que j'ai eu le plaisir... de faire de la radio à Sherbrooke, OK, à Rhythm FM à Sherbrooke. Et mon patron de l'époque m'appelle, il me dit, écoute, il faudrait que tu le présenter, le gars de Supertramp. Moi, je pars à rire, ben
0: le
1: oui.
0: Le gars de Supertramp.
1: Ben oui, c'est ça. Oh non, il est en spectacle au théâtre Granada.
0: Il faisait une carrière solo.
1: Ben, il fait une carrière solo.
0: Oui.
1: Alors, je dis, ben là, tu me niaises. Non, Donald K. Donald, le regretté Donald K. Donald, il cherche quelqu'un pour le présenter sa scène.
0: Puis lui, Donald Kay, étant anglophone, connaît pas un animateur parle français.
1: Ben, c'est pas lui qui s'est occupé de ça, c'est son équipe, naturellement. Ben oui. Fait, finalement, ça aboutit que j'arrive là, et c'est un gars qui est très astral, très, lui, là...
0: Ésotérique.
1: C'est les astres, c'est les étoiles, et tout le kit, puis là, ben,
0: faut que l'étoile soit pas... laisser à bonne place.
1: Ouais, c'est ça. Et finalement, je parle avec son agente là, qui est là, puis elle me dit le courant passe bien, tu vas pouvoir le présenter tout à l'heure. Et puis je dis est-ce
0: parce que si le courant passait pas,
1: non, je montais pas sur la scène. Alors, je dis, OK.
0: Ça me fait rire, moi, ça.
1: Est-ce que il y a une façon spéciale? Est-ce qu'il veut que je le présente d'une façon? Tu sais, parce que ces artistes-là, tu sais, c'est des big stars, là. Tu sais, moi, Michel Lafrance, il me...
0: Ah oui, puis...
1: Non.
0: T'as-tu parlé de Mario Lorette?
1: Pas en tout. Je suis désolé. Mais n'empêche que... elle discute avec lui. Il me regarde. Je le regarde.
0: OK.
1: Il me regarde. Je le regarde encore, ce que tu veux, lui. Mais là, finalement, Ben, finalement, il fait signe que c'est OK. Le courant avait passé. Fait que j'embarque sur la scène pour présenter Roger Hodgson à Sherbrooke. Et là, le bonhomme, il est en scène. Il est juste en coulisses. T'sais. Moi, je suis à la scène. Mais tu me connais, pas
0: mais
1: capable
0: lui,
1: de...
0: il parle français.
1: Oui, oui, oui. Ben, tu sais,
0: il comprend.
1: Il se débrouille très bien. T'sais. Et là, je le rencontre et je lui dis, ben, j'aime beaucoup votre musique. Bon spectacle, puis tout ça, puis dire merci beaucoup, t'as pas de problème, pas de problème. Alors, moi, je suis sur la scène, là, je dis, mesdames, messieurs, attention, vous, il va se lancer, faites de la place, il va se lancer. Il fait pas un show pantoute comme ça, là, tu sais, dans
0: se lancer le sur comique. Le public.
1: Moi, je fais
0: toi, tu fais le clown.
1: Je fais le clown en avant, mais
0: tu dis qu'il va
1: rire.
0: Il va sauter dans la salle.
1: Oui, je l'entends rire en arrière, moi, là, he's so funny, I like him, he's so funny. Là, moi, je suis tout content. Là, mesdames, messieurs, Roger, là, il embarque sur la scène, l'accolade, il est content, il fait son spectacle, le monde capote, tout le monde est content. Moi, je regarde le spectacle. Et à la fin, il me demande pour monter en haut
0: dans la loge.
1: Dans la loge pour aller le rencontrer. C'est pas moi qui a le... C'est lui. Puis là, c'est son assistant m'a dit, est-ce que tu aimerais ça faire la tournée, le restant de la tournée au Québec
0: ben
1: pour
0: voyons
1: présenter
0: donc.
1: Roger Hodgson?
0: T'as pas dit non?
1: Ben oui.
0: T'es bien sans dessin?
1: Je le sais. C'est parce
0: ben
1: que
0: voyons.
1: Mon métier, c'est de faire de la radio. Je suis animateur, le morning show, tout ça, je peux pas...
0: Tu serais parti à peine.
1: Il restait trois shows.
0: Non.
1: Ouais, oui, mais...
0: T'aurais pu te faire remplacer.
1: Mesdames, messieurs, je sais pas, tu sais, j'ai dit non.
0: Bon. Mesdames, messieurs...
1: Il aurait dû appeler Mario Lairet.
0: Mon invité, Michel Lafrance.
1: Était.
0: Rappelez-vous de ce nom.
1: C'est une belle anecdote quand même. Hein?
0: L'innocent.
1: Oui.
0: Moi...
1: Mais si ça avait été Paul McCartney, je dis...
0: J'espère.
1: Oui, un peu.
0: Mais je suis flatté.
1: Oui.
0: T'as dit non à Roger Hodgson.
1: Hodgson.
0: T'as pas dit non à mon invitation.
1: Non.
0: En fait, c'est toi qui t'es invité, là, mais ça, pour la radio.
1: Arrête bien, oh, tabac, ouais. Tu vas me payer un déjeuner à mon
0: nez. On va l'écouter, Roger.
1: Hein? Tu vas me payer un déjeuner à mon nez.
0: C'est sûr.
1: Ah, ben tiens, justement.
0: On l'écoute. Breakfast in America. Okay.

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0: Ça, c'est Cool and the Gang, Michel.
1: Wow.
0: On aurait pu penser à Earth, Wind and Fire. Là,
1: parce ouais, que... un peu.
0: Mais c'est
2: pour
0: Cool
2: and the Gang. 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

0: Et voilà!
1: Oui, Cool and the Gang qui en ont fait des hits, hein? Fresh, Celebration.
0: Plusieurs.
1: Ils en ont fait plusieurs.
0: Plusieurs. Non, mais tu sais, je disais, je faisais allusion, Earth, Wind and Fire, Cool and the Gang, c'est toute une époque.
1: Toute une belle
0: avec
1: époque.
0: Avec des brass.
1: Qui était...
0: Il tourne encore, d'ailleurs. Il était au festival de jazz, que Cool and, pas Cool and the Gang, mais Earth, Wind and Fire,
1: Earth, Wind and Fire
0: que j'avais vu à Vegas il y a plusieurs années. Ouais. Chicago roule encore. Blood, Sweat and Tears, ça roule encore. Les gros bands.
1: Doobie Brothers.
0: Les Doobie Brothers.
1: Ah, c'est bon, ça.
0: Quelle bonne musique. Parlant de qualité, on a Stéphane Duchamp en ligne. Stéphane va nous parler de la zone, en fait, le Fun Show, qui est dans le stationnement du Bricks, ici, au Centre Duo Laval. Comment ça se passe, Stéphane?
2: Ça se passe bien, il y a du monde, fait chaud, fait beau, mais dans les jeux, à vitesse que ça va, on a du vent, on est presque à l'air climatisé, mon cher Mario. Puis le Fun Show, ça se poursuit jusqu'à 23 heures ce soir. Et demain, la dernière déjà, ici même au Centre du Laval, dans le stationnement du Brick. Dernière journée, demain jusqu'à 18 heures, avec de plusieurs manèges, des jeux d'adresse, casse-coute, si on veut manger de la barbe à papa, du popcorn, ça se passe aussi également ici. La maison hantée qui est juste devant moi. Ils m'ont demandé si Mario Lirette viendrait faire la maison hantée. Je leur ai dit, dès 16 heures, après son émission, il sera là. C'est vraiment, c'est pour toute la famille. C'est au Centre du Laval, le Centre Laval, coin de Saint-Martin-Corbusier. Alors, on est avec vous, nous autres, jusqu'à 16 heures, mais ici même au Fun Show jusqu'à 23 heures ce soir.
0: Pour être sûr de faire peur au monde, Stéphane, je serai en maillot de bain.
2: Excellent, je veux voir ça.
0: De toute façon, de quoi tu nous parles, le Fun Show, on le voit, on voit la grande roue, là. Si vous êtes sur la 15, par exemple, si vous allez vers le nord, sortie boulevard Saint-Martin, même chose du côté direction sud, on voit très bien la grande roue du Fun Show. Et tu nous confirmes, Stéphane, que c'est le dernier week-end.
2: Le dernier week-end, ça se termine demain 18h.
0: Merci infiniment à toi, j'espère que t'as pas eu trop de maux de cœur.
2: Non, ça a bien été.
0: T'as le cœur solide.
2: Oui.
0: Stéphane Duchamp qu'on écoute ici tous les matins, enfin, du lundi au jeudi, dès 6h30 à CNV. Il est 15h16, mon invité, Michel Lafrance.
1: Mario Lirette.
0: Présenté par la FQDP.
1: Ah bon, je suis présenté par la FQDP.
0: Fédération québécoise des déménageurs professionnels.
1: Qui ont été assez occupés dernièrement.
0: Ben là, c'est pas mal leur saison, là, au mois de juillet, le premier, mais le président m'a dit que c'est à l'année. Le déménagement
1: c'est
0: au Québec.
1: C'est toujours le même, ouais.
0: Je ne croyais pas.
1: Partout.
0: Au Québec, partout. Okay. Même en décembre, il y a du monde qui déménage. Puis c'est Éric Savage, de qui je parle, le président et fondateur, d'ailleurs, de la Fédération. Dans le fond, ce que ça fait, la Fédération, c'est que ça vous protège. Tu sais, un déménagement, bof, m'a appelé mon beau-frère.
3: Crampe en masse, mon Raymond.
0: Crampe en masse, mon Raymond, mais même s'il s'appelle pas Raymond, tu sais.
1: Ouais, ouais, c'est ça.
0: C'est pour ça que des fois...
3: Pointe ton bord.
0: Il enlève... Pointe ton bord. C'est un piano. Il s'en va au troisième. Pas de strap.
3: T'aurais dû me dire.
0: Ça se peut que les notes soient fausses quand il arrive en bas. Donc, faites-vous pas déménager par des gnochons.
1: Non.
0: Assurez-vous que l'équipe de déménageurs font partie de la fédération. Comme ça, vous allez avoir une forme de garantie.
1: Les gens habitués, les gens qui
0: une garantie que les gars vont être là à l'heure, qu'ils vont être là professionnellement, que vos meubles vont se rendre, qu'ils sont pas brisés. Puis s'il arrive un incident, il y a des recours. Des vrais recours, pas des... Je t'amène en cours. Non. Il y a des ententes signées. Tu casses, tu répares, tu payes. Alors voilà, ça c'est la FQDP, allez voir, .ca, et vous aurez là plus de détails.
1: D'accord.
0: Parlant de détails, comment ça va, toi?
1: ça va pas pire.
0: J'avais pas de
1: questions. Trois fois par jour.
0: J'avais pas de questions.
1: Je mange pas mou encore.
0: Non, mais nous,
1: là,
0: vu qu'on est chums, là,
1: ouais.
0: On n'a pas vraiment de questions parce qu'on sait
1: c'est
0: tout.
1: C'est toujours du niaisage.
0: Non, mais on sait tout. C'est tout de toi.
1: C'est toujours du niaisage. Tout le temps.
0: Quand je vais mourir, vas-tu venir?
1: Paul nous voit pour la première fois ensemble.
0: Oui.
1: Première affaire, il dit, hey, vous êtes niaiseux.
0: Chance qu'il nous suit pas depuis 50 ans. Quand je vais mourir, vas-tu venir à mon enterrement?
1: Tu fous, toi, ça a pris 2 heures venir ici.
0: Bon. Fait que si tu viens pas au mien,
1: ouais.
0: Fuck you.
1: Ah,
0: je vais pas au tien.
1: Tu parles d'une amitié, toi.
4: Monsieur Michel.
1: Oui.
4: T'es chronique.
1: Oui.
4: Oui. Comment est-ce que tu les prépares?
1: Mes capsules humoristiques.
4: Oui, c'est ça. Ouais. Comment tu les prépares? Debout.
1: Oui.
4: C'est quoi tes, à un moment donné, ton flash, t'es au restaurant?
1: Ouais, puis... c'est souvent un peu n'importe où. Des fois, je regarde des gens. Des fois, j'ai une idée en tête.
0: Ça prend un cerveau éclaté. Carrément.
4: La bulle.
1: Oui, la bulle. Parce que des fois, effectivement, je passe quelque chose, puis quelqu'un va me parler, vous dire, attends un peu ça. Des fois, la nuit, je me réveille. Mario, il sait, là.
4: Parce que tu dors avec Mario?
0: Ou bien, on a déjà dormi ensemble. On a voyagé.
1: Des fois, je me lève, qu'est-ce que je fais là? J'ai une idée. J'écris 3-4 mots. Je me recouche là, le lendemain, je me... c'était quoi ça? Juste... Finalement, je repasse à une autre affaire, mais avec les mots qu'il y
0: a. Paul McCartney, il y a un piano dans sa chambre.
1: Ben oui.
0: Il y a un flash, il se lève. Il prend 3-4 accords, il écrit.
1: Mais Yesterday été composé comme ça.
0: Si vous voulez un spécialiste des Beatles, c'est lui, là, Michel Lafrance.
1: Non, mais c'est un rêve. Il s'est réveillé. Il dit, voyons donc. Il s'est installé au piano, comme tu viens de dire. Là, il a joué la mélodie. Il a demandé à John Lennon, connais-tu ça? Lennon, tu connais pas ça. Harrison, connais-tu pas ça. À George Martin, qui lui était le spécialiste de la musique classique, connais-tu ça? Connais pas ça. Ben, Colin, j'ai rêvé à ça cette nuit, cette chanson-là.
0: Un son.
1: Scrambled Eggs.
0: Les yeux brouillés.
1: Qui est devenu Yesterday. Touk, touk, touk. La chanson a été composée.
0: Parce que dans
1: comme
0: son
1: ça.
0: Rêve, c'était Scramble Eggs.
1: Pour pas oublier. Ta-da-da, ta-da-di-da-da. Scramble Eggs. Ta-da-di-da-di-da-da. Effectivement, ça a été Yesterday, une chanson qui a été reprise.
0: Qui a marqué l'histoire.
1: Ben, effectivement.
0: Comme le phoque en Alaska.
1: Keith Richards, pam, pam, pam, il s'est réveillé en
0: Kim
1: plein milieu.
0: Can't get no satisfaction.
1: En plein ça, il s'est réveillé en plein milieu de la nuit. Il disait, hey, qu'est-ce que je viens de vivre là? Ben, c'était déjà beau qui se rappelle de pam, pam.
0: Non, beaucoup de pam, créateurs, ouais, c'est ça. C'est un songe. Ouais. Le secret, c'est de prendre des notes.
1: Effectivement.
0: Donc, tu réponds à la question
1: de
0: Paul.
1: C'est un peu comme ça, Paul, que...
0: Fait que tu te compares à Paul McCartney, Keith
1: Richards. Pas vraiment. Ben, si, mettons, si on calcule, là, tu sais, monétairement, pas tant que ça. mettons.
0: La capsule qu'on va entendre,
1: oui.
0: Là.
1: Ah, c'est là, là?
0: Oui.
1: Oui.
0: Ah, tu nous parles de...
1: Je pense que c'est... bon, il y a de l'humidité, l'été, le camping. Ben, on parle de bibitte.
0: Ça, Paul?
1: On parle de bibitte.
0: Capsule de Michel Lafrance.
5: Ce segment d'émission peut choquer ou déranger certains auditeurs. Nous préférons vous en aviser. La faune Canada présente la vie d'un maringouin au Québec. Le maringouin, comme un élément appelé en anglais le mosquitos, est un moustique classé insecte d'ordre diptère de la famille des culcidés. On en compte 3000 espèces dans le monde, dont 74 espèces au Canada. Son corps est mince et sa tête munie d'une trompe, longue et mince également, qui sert chez la femelle à piquer pour se nourrir de sang. Le maringouin est muni d'une paire d'antennes fines et possède de longues pattes. Ce moustique aime bien la chair humaine et n'hésite pas à visiter les cinéparcs, les campings et se nourrir comme si c'était un buffet à volonté dans les camps de nudistes. Il aime souvent déranger sa victime la nuit en bourdonnant près des oreilles. Il arrive cependant que... sa vie soit écourtée.
0: Je pensais que c'était l'ambulance.
5: C'était la vie d'un maringouin au Québec.
0: Ça, c'est-tu un songe de la nuit, ça? C'est-tu un songe?
1: C'est un songe?
0: Un songe de nuit?
1: Oui, c'est une inspiration de la nuit. C'est que le maringouin tourne en l'endroit. Hey, mon
0: cadavre. Toi, t'as dit, je vais t'écrire une vie.
1: Fini. Ça n'a pas été long, 2 minutes.
0: Tu sais que c'était un sketch qui aurait pu durer 3 secondes?
1: Oui, effectivement.
0: La vie d'un match.
1: Fini. C'est fini. Mais ça arrive souvent des inspirations semblables.
0: C'est...
1: Le prochain, c'est...
0: La vie d'un chevreuil.
1: Dinosaure.
0: La vie d'un dinosaure.
6: Qui, ça ne dure pas longtemps.
0: Mais moi, je te suggérais aussi un sketch qui dure très longtemps. La vie d'une tortue.
1: Oui,
6: c'est un peu plus long. Ou de l'escargot. À gauche, part.
0: Hey, parlant de partir, je vais te laisser aller.
6: Merci.
0: Parce que toi, tu dois quand même t'en retourner.
6: Il y a un peu de trafic sur Métropolitaine, le tunnel également.
0: Il y en avait quand tu es arrivé.
6: Il y en avait. Il y en a tout le temps, remarque. Il y en a tout le temps.
0: Il y en a de plus en plus.
6: Je vais avoir le plaisir de t'écouter. Et,
0: oui.
4: Mais quand tu te promènes sur la route, tu roules sur la route, il y a beaucoup de trafic. On sait pourquoi. Tout le monde te regarde.
0: Ah, oui.
6: C'est ça. C'est qu'il fait, lui.
4: À l'envers,
0: ce qu'on n'a pas dit, c'est que Michel vient ici avec un cheval et une charrette.
6: Oui.
0: C'est sûr que ça a 15.
4: Ça a jument.
0: Ça ralentit.
6: Les gens me regardent assez souvent.
0: L'odeur.
6: Ce qu'il fait, là, lui. Oui.
0: Ben, l'odeur. Mais il faudrait. Mets-toi du parfum.
6: Qu'est-ce qu'il y a?
0: Mets-toi du parfum.
6: Qu'est-ce qu'il y a, moi? C'est ça.
4: Y a-t-il la petite chaudière en arrière du cheval, là?
0: En arrière de la charrette.
6: En arrière de la charrette, oui, effectivement.
0: C'est pour Michel.
6: Effectivement. Hey, monsieur.
1: Hey, non, mon chum. Ce fut très agréable.
0: Merci beaucoup, Paul.
1: Ce fut très agréable.
0: Je suis content que tu aies accepté l'invitation parce que, on l'a dit.
6: T'aurais pas eu personne d'autre.
0: Non, mais c'est pas. Non, mais il y avait Patoff qui voulait venir. Jacques Desrosiers.
6: Monsieur,
0: il voulait venir faire un tour. Je l'ai refusé.
6: Nestor aussi.
0: Nestor, il voulait tout venir faire un tour. Je les ai tout refusés. Non, je dis merci parce que, on l'a dit, tu fais 16 jours de radio par semaine.
6: Tu
0: n'as jamais de temps pour rien faire. Tu es occupé. Tu travailles. La nuit, tu écris.
6: Quand c'est pour mon ami, je suis
0: bon, ben, je comprends, mais je l'apprécie beaucoup. Puis,
6: ben, j'espère.
0: Aussitôt que tu tombes malade une journée, j'ai fait ton tour.
6: Ah, ça va faire plaisir. Ça va faire plaisir.
0: Une journée que tu peux pas faire de radio. Mettons, tu te fais casser deux jambes.
6: Mettons, ça peut arriver.
0: Bon, dis à l'ambulance faire un petit détour. Dis-le qu'ils viennent te mener à l'aéroport. C'est pas l'aéroport. À l'hôpital Saint-Jérôme.
6: Mardi.
0: Fais-toi casser les jambes mardi.
6: OK, mardi. Mais t'es pas là le mardi, je suppose.
0: T'as deux tapons au Japon. T'as deux innocents à radio. Michel Lafrance. Merci, mon chum. Merci beaucoup.
6: Ça fait plaisir, mon ami.
0: Content que tu sois là.
6: Salut, Paul.
4: Paul, t'aimes-tu la vie?
6: Ben,
0: ça, c'est un autre de nos chums, ça, ouais. Georges. Eh oui, Dieu est son âme.

0: Aimes-tu la vie comme moi, Georges Thurston, mon ami Georges, de douce mémoire? On va aller retrouver Stéphane tout de suite parce que il y a encore de l'activité, il y a encore beaucoup de monde. Stéphane Ducharme, présentement, il est dans le stationnement, en fait, au centre du Haut-Laval, en face du Bricks, dans le stationnement. Il ne faut pas le manquer, en fait, il y a une grande roue et il y a là ce qu'on appelle le fun show. Alors, il y a encore beaucoup de monde, Stéphane, j'imagine.
1: Il y a de plus en plus de monde avec le beau temps qu'on a pour le week-end. Ça se termine demain, 18h, effectivement, le fun show au centre du Haut-Laval. Et effectivement, ce soir, jusqu'à 23h. Et c'est le fun de venir au fun show le soir avec les lumières. C'est une autre ambiance totalement différente. Il va faire beau, pas de pluie prévue, donc c'est la bonne nouvelle, avec de nombreux manèges, des jeux d'adresse. On peut même manger sur place, c'est pour toute la famille. Centre du Haut-Laval, le centre Laval qu'on connaît tout bien. Effectivement, c'est près du stationnement du Brick. On peut pas le manquer avec la grande roue. Comme tu disais tantôt, Mario, on peut le voir de la 15 direction nord, direction sud, aucun problème. On arrête à la sortie Saint-Martin, coin Corbusier, et puis on est juste sur place. Et il y a du monde, il y a du plaisir, on a du gros fun. On vous attend.
0: Stéphane, qu'on écoute tous les matins, Radio Réveil dès 6h30. Stéphane Ducharme, excellent d'ailleurs, du lundi au jeudi. Merci Stéphane.
1: Merci Mario, salut.
0: 15h31, il nous reste ensemble une bonne demi-heure. Paul Lavigne est là en remplacement de Hugo Veilleux. Et on a pour vous la meilleure musique. 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Mais si vous avez une petite fringale, là, l'heure du souper tantôt, là, une petite poutine, un petit Aldoï, un petit pogo... Toi, c'est la pétate ou la poutine, Paul?
2: Dépendamment de la journée. Pétate.
0: Une petite pétate?
2: Une petite pétate.
0: Très, très bon. Il y a un de mes amis qui est allé prendre une petite poutine chez Gérard Patates. Il m'a envoyé une photo. J'ai reçu une photo.
2: Avant puis après.
0: Une poutine, puis après ça, il m'a envoyé une photo de l'assiette vide.
2: L'assiette vide.
0: Il avait tout mangé. Qu'est-ce qu'on a comme musique?
2: Barry White
0: dans les samedis à Mario. Allez, bon samedi.
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1: Ah, j'aime les retournelles de CNV. Les petites musiques, les petits, ce qu'on appelle les jingles en français. C'est bon. Il est 15h38. Je vous le parlais tantôt de Gérard Patate. 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
1: 15h46 minutes. Je vous rappelle qu'il y a quand même toutes sortes de choses qu'on peut faire quand c'est la canicule. On a 26 degrés présentement. Stéphane nous en parlait tantôt. Il y a la sortie au centre du Haut-Laval ici, au Fun Show, d'une part. Sinon, il y a les sorties, comme par exemple demain, tiens, c'est l'Italie dans le cadre de l'International des Feux Loto-Québec. Jeudi 16 juillet, la Chine, où je serai d'ailleurs, Paul. J'ai des billets pour la Chine. Je m'en vais en Chine. En fait, je m'en vais à Ronde. Mais je vais vivre un moment chinois.
2: T'en vas dans le sud.
1: C'est eux autres qui ont inventé les feux d'artifice.
2: Oui, c'est vrai.
1: La Chine, ça va être quelque chose. Le 16 juillet, le Canada, 23. Les États-Unis et l'Australie ensuite. Et le 6 août, c'est l'hommage aux légendes. Et en plus, cette année, avec les feux d'artifice, ils rajoutent des jeux de laser.
2: Oh.
1: C'est une nouveauté cette année. On fait plus de place au laser parce qu'on a tendance à l'avenir à diminuer les feux d'artifice. Trop dangereux.
2: C'est vrai.
1: Surtout dans les périodes chaudes et secs, là. Feu d'artifice, ça peut mettre le feu partout. C'est beau, là, mais bon. Alors que le laser, c'est autre chose. Ou maintenant, les drones.
2: Ouais.
1: On voit ça beaucoup en Chine.
2: Ouais.
1: 1000 drones qui font une espèce de...
2: Qui font une figurine.
1: Une figure, en fait, magnifique, souvent. Ça peut être n'importe quoi.
2: Ouais.
1: Un chat, un chien, la Statue de Liberté, peu importe. Alors, ceci dit, on va avoir non seulement des feux, mais un spectacle au laser, jeudi le 16 juillet, pour la présentation des feux de l'International des Feux Loto-Québec, où je serai. 15h48, moi, j'aime beaucoup Frank Sinatra, évidemment. Puis j'ai la possibilité, avec CNV, de pouvoir jouer des pièces qu'on ne joue pas ailleurs.
2: Oui.
1: Pour toutes sortes de raisons. Les directeurs musicaux veulent pas entendre des pièces trop vieilles. C'est pas bon pour notre public. C'est pas ce public-là qu'on veut. Alors qu'ici, à CNV, nous, on accepte tout le monde.
2: On se garde.
1: Puis on se garde. On se fait plaisir. Frank Sinatra, c'est mon préféré. Puis celle-là, ben, il y a mon chum Joey DiDodo, qui est un crooner, chanteur, qui chante beaucoup de Frank Sinatra. Et chaque fois que je vais voir Joey, qui a joué le rôle de Frank Sinatra au cinéma, d'ailleurs, quand il était jeune, Frank était jeune, c'est Joey DiDodo, un gars de Montréal, crooner de son métier, qui avait joué le rôle pour de vrai dans le film. Et la famille Sinatra était allé voir Joey après le film, la présentation, pour dire à Joey, t'es le meilleur pour jouer mon père.
2: Ah, c'est
1: Nancy qui avait dit ça à Joey. Donc, chaque fois que je vais voir Joey en spectacle, parce qu'il chante tous les week-ends, toutes les semaines, à Saint-Sauveur, en passant d'ailleurs, tous les jeudis, je lui demande cette tune-là. One for my baby and another one for the road. C'est une de mes préférées de Frank Sinatra. On l'écoute.

0: l'atmosphère. Le piano à queue, le pianiste, le verre de scotch, la fumée de cigarette.
1: Il n'y avait pas grand instrument autour, hein?
0: Non, non, non.
1: Juste la voix puis le piano.
0: Sobre.
1: Oui.
0: La voix de Frank Sinatra, c'était une époque. C'est immortel, Frank Sinatra. On écoute ça encore aujourd'hui. Quand on était jeune, évidemment, on était ailleurs. Mais en vieillissant, on se dit, coudonc, c'est immortel. Tu sais, les Beatles le sont aussi, mais on est ailleurs avec Frank Sinatra. En tout cas, moi, ça me parle. On a atteint presque le maximum, on est à 26 degrés, certainement qu'on ressent à certains endroits 27, 28, mais bon, maximum attendu 27. Mettons qu'on y est, ça va être pareil demain, je vous souhaite un beau week-end, profitez-en, demain dimanche. Moi, je m'en vais au théâtre demain, je vais voir Marie-Josée Longchamp, et puis toi, Paul?
1: Demain, non, j'ai d'ouvrages à faire à la maison.
0: Je travaille.
1: Le jardin.
0: Tu travailles tout le temps.
1: Oui.
0: T'arrêtes pas.
1: Oui.
0: Alors, vous remercie d'avoir été là, encore une fois, chers amis. On est de plus en plus nombreux, hein. CNV.ca.
1: Oui.
0: La plus télé des radios.
1: C'est ça.
0: La plus télé des radios, la radio des légendes, c'est nous autres. Et puis, on est de plus en plus nombreux, comme je le disais, cnv.ca, sinon AM940, que vous soyez à Saint-Jean-sur-Richelieu, à Joliette, à Valleyfield, à Saint-Sauveur,
1: Sarran,
0: oui. Grâce à une bonne antenne.
1: Effectivement.
0: Merci à chez Gérard Patatefrite, Brownsburg, Chatham, Mirabel, Saint-Eustache, Saint-Joseph-du-Lac, Gatineau et bientôt La Plaine. Merci à mon commanditaire FQDP, Fédération québécoise des déménageurs professionnels. Allez voir ça.ca. Si vous avez à déménager, faites-vous pas niaiser par des gnochons.
1: Non.
0: Passez par la Fédération. Hey! C'est quasiment un poème.
1: C'est ça.
0: Faites-vous pas niaiser par des gnochons, passez par la Fédération. C'est le temps de vous quitter, de vous dire à la semaine prochaine et je salue toutes les Ginettes à qui je souhaite bon week-end. Salut!
1: Bye!

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